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1: Stéphanie Veillette avec un micro ouvert, ça va toujours mieux.
2: Oh,
1: bonsoir.
2: Nicolas Bellemare, ça va mieux avec un micro ouvert.
1: Ah, mon Dieu, on avait starté ça, pas de micro. Imagine, peux-tu croire comment ça aurait été long? Le monde aurait entendu rien.
2: Ah, hey, ça aurait été drôle quand même, un 4 minutes de...
1: Fuck all. Stéphanie,
2: silence.
1: Aujourd'hui, grand débat.
2: Oui.
1: Entourant cette question-là, et je pense qu'il n'y a pas de zone grise, ou peut-être un entre-deux, ça dépend des jours. Est-ce qu'on est plus faire des road trips ou se promener ou même la maison, les fenêtres ouvertes ou l'air climatisé?
2: Ouais.
1: Ça, c'est un grand débat.
2: Qu'est-ce que ça dit sur votre personnalité?
1: Qu'est-ce que ça dit sur notre personnalité, cette histoire-là? Moi, de base, je suis à la maison. Je suis les deux. Ça dépend. Aussitôt qu'il commence à faire un peu plus frais ses fenêtres. Peu importe, que ce soit l'été, mais s'il commence à faire très chaud, c'est l'air climatisé, mais en char, c'est pas mal plus fenêtre.
2: Ah oui,
1: en
2: les
1: char,
2: feux,
1: ça prend les fenêtres, puis si au pire, mettons, on arrive en ville, puis fait très chaud, fenêtre et air climatisé.
2: Tellement, mon
1: je
2: chum,
1: l'air climatisé dans
2: en
1: le tapis.
2: Maudit.
1: Ben oui.
2: Mais j'aime la liberté d'avoir les fenêtres ouvertes, avec de sentir le vent, mais quand il fait 40 dehors,
1: oui.
2: Peut-être moins.
1: Oui.
2: Fait que, hey, ça, mon chum, il vient sans connaissance.
1: Ah oui.
2: Moi, ça m'arrive. Tout seul, je suis comme, hey, gars.
1: Oui, les deux.
2: Fuck off.
1: Hey,
2: les
1: certain.
2: Deux en même temps.
1: Même à décapotable, c'est frais chaud, je pense.
2: Hey, il y a un petit air frais au pied,
1: ben
2: là.
1: Oui.
2: Pourquoi s'en passer? On l'a dans le char.
1: On est tout venu au monde mourir de toute façon.
2: Ben, c'est ça, exactement. Puis justement, qu'est-ce que ça dit sur votre personnalité
1: ouais.
2: si vous êtes plus climatisation ou fenêtre ouverte?
1: Mm-hmm.
2: OK? Ceux qui aiment plus de mettre l'air clim dans l'auto.
1: Ouais.
2: Des personnes qui aiment le confort, qui sont organisées et prévoyants. On recherche l'efficacité aussi.
1: Ouais.
2: On préfère contrôler dans notre environnement. Puis on n'aime pas arriver en sueur. Parce que je connais pas grand monde qui aime ça arriver en sentant l'oignon. la devise des personnes qui aiment l'air climatisé plutôt dans l'auto. Pourquoi souffrir quand on peut être au frais?
1: Ben oui.
2: Fenêtre ouverte. Ça, c'est
1: ouais.
2: plus nous.
1: Toi puis moi. Ben
2: exact.
1: Oui.
2: Exact. C'est des esprits libres et spontanés.
1: Oui.
2: Ah, ça, ça marche.
1: I want to break free.
2: I want to break free. On aime sentir le vent, profiter de l'été, profiter de l'extérieur. On est aventurier, un peu nostalgique, ce qui est très vrai aussi.
1: 100% avec la musique nostalgique, tout.
2: Ben oui! Vraiment, on privilégie l'expérience au confort. Puis on aime monter le volume de la route, rouler les fenêtres baissées, puis profiter de notre road trip. Fait que ça, je pense que ça nous ressemble bien.
1: Ben, 100%. Hey, c'est ouais. beau. Ça me décrit très, très bien
2: moi
1: ça,
2: aussi,
1: la fenêtre.
2: Full. Mon t'arrives Dieu. Tout dépeigné, cheveux tout gris, plein de motos, mais c'est pas grave. T'as profité de ta route.
1: Exactement. De toute façon, l'été, où est-ce qu'on s'en va? Ça va dans les barbecues, dans des après-midi piscines. M'arriver à avoir l'air laid comme un cul de singe gâté par deux mains. Mais je m'en fous, m'avoir roulé les fenêtres ouvertes.
2: Exactement.
1: Ah, bon, ben, invitez-nous, hein, d'ailleurs, à vos piscines.
2: Hey, n'importe quand, on va arriver peigné juste pour vous autres.
1: On amène des hot dogs, en plus, tout
2: le monde. Ben oui.

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1: On a cette veillette pour les crinqués d'été.
2: Allô, Coulou.
1: Bonjour. Aujourd'hui, on va faire une activité qui réchauffe les cœurs, qui rassemble le monde. Les feux de camp. T'aimes ça faire des feux, toi?
2: J'adore ça. Ouais. Mais il faut que la soirée soit fraîche.
1: Ouais, parce que quand il fait 30 encore le soir, pis t'es autour d'un feu, mais y a rien de pire.
2: Non.
1: Et là, t'as des trucs pour nous autres. T'es une scout.
2: On se rappelle, mon chum, lui, il est d'un scout.
1: Oui. Okay? C'est vrai.
2: Mais moi, mes parents m'ont envoyé là quand j'étais jeune. J'ai fait quelques réunions le mardi soir.
1: Ah oui.
2: Puis rendu au camp d'été, j'ai jamais donné la feuille à mes parents.
1: Ah.
2: T'as-tu déjà raconté ça?
1: Non.
2: J'ai pas donné la feuille parce que je voulais pas y aller. J'haïssais ça. Pour vrai, j'étais allé au camp d'hiver puis c'était mon pire cauchemar. Pour vrai,
1: oh
2: là,
1: non.
2: Moi, écoute, je faisais de l'anxiété fois mille quand j'étais jeune. Le pire qu'aujourd'hui, là.
1: Hey.
2: Fait que m'en aller dans le bois avec du monde que je connais semi-dormé dans des lits en spring, là, c'était pas mon genre partout. Fait que finalement, j'ai pas donné la feuille. Puis là, à un moment donné, je suis dans le spa chez nous. Je suis jeune, je suis au primaire, là. Puis là, je vis ma best life. Dans ce temps-là, j'appelais tout le temps tous les jours faire des demandes spéciales à la radio.
1: Ah ouais.
2: Je vivais ma vie de rêve. Et là, ma mère sort, elle dit « Stéphanie, c'est ton camp scout, ils t'attendent, qu'est-ce que tu me l'as pas dit? » Eux, ils étaient tous rendus au camp, puis j'arrivais pas.
1: Ah
2: là,
1: ouais.
2: Ils ont appelé chez nous, tu sais. Là, je me suis mis à broyer. Je veux plus jamais y aller! Je t'ai pas donné la feuille, je veux pas y aller. Fait qu'ils ont dit finalement, attendez là-bas.
1: Non, c'est fini.
2: C'est terminé, les scouts. Je suis jamais retourné.
1: Mais quand
2: et là, je marie un gars qui fait du bénévolat dans
1: ça, c'est drôle. Mais quand cela ne tienne, tu sais partir un feu.
2: Ben, écoute, pas tant. Une chance que mon chum est là.
1: Oui.
2: Mais j'y ai demandé les meilleurs trucs.
1: OK.
2: Tu sais, qu'est-ce qu'on fait pour partir un feu de camp le fun l'été? C'est sûr qu'on va miser sur la sécurité.
1: Oui.
2: Avant tout, ça, c'est bien important. Premièrement, ça va être de vérifier est-ce qu'on est en période qu'on peut faire un feu.
1: Ah oui.
2: Tu sais, des fois, avec les villes, avec la sécheresse.
1: L'indice d'un feu, c'est important.
2: Exactement. On va choisir un endroit qui est autorisé et sécuritaire. Donc, on vérifie aussi que ça soit bien dégagé alentour d'où ce qu'on veut faire notre feu. On fait attention qu'il n'y ait pas de branches basses, des feuilles ou des matériaux qui vont être inflammables. Bien évidemment, on veut pas que ça fasse.
1: Ah oui.
2: Donc, on va faire vraiment attention. Toujours à portée de main, surtout, idéalement, avoir une hose ou un seau d'eau puis une pelle.
1: Oui.
2: Pour éteindre le feu si jamais il y a quelque chose. On va utiliser du bois sec, bien évidemment, si on veut que ça parte comme faux.
1: Ben j'espère.
2: Que ça brûle comme du monde.
1: De la croûte de bouleau, il n'y a rien de mieux.
2: C'est vrai?
1: Oui, vraiment. Ben
2: ça
1: oui,
2: paraît
1: ben
2: que
1: oui.
2: T'as fait des cadets, oui?
1: Ah, moi, 2 mois d'un cadet, je sais tout ça.
2: Il sait tout ça. Tabarouette.
1: J'ai tiré de la petite Daisy, je sais chauffer un avion.
2: On évite aussi, idéalement, je sais que c'est le fun, ça peut être facile de mettre un peu de gaz dedans, mais on fait pas ça.
1: Oui.
2: On évite l'essence, le diesel ou les liquides inflammables pour partir le feu.
1: Du liquide astronel, là.
2: Ah ouais,
1: ça, c'est le fun à mettre là-dedans. Ça
2: spray net. Mais on fait pas ça.
1: Non, faites pas ça.
2: On fait pas ça. Aussi, bien évidemment, c'est de se faire un feu d'une taille raisonnable.
1: Ah oui.
2: Tu sais, on essaye pas de faire pogner le foyer du feu en feu.
1: Non, mais ça, c'est tentant.
2: Puis on évite de brûler du plastique aussi, des canettes, des déchets, là, des choses qui vont pas dans le feu. Pour l'éteindre, qu'est-ce qu'on fait? Idéalement, on va le laisser brûler le plus longtemps possible. De là, jouer de la guitare en mangeant des guimauves jusqu'à 5h du matin.
1: Faire des toasts à la braise.
2: Jusqu'à arriver à la braise. T'attends que le soleil se lève, tu déjeunes, puis là, tu vas te coucher après ton feu. Et sinon, on va verser lentement de l'eau sur les braises. Fait qu'on fait pas avec le seau d'eau, on y va.
1: C'est satisfaisant, ça.
2: Je le sais.
1: Ah, que j'aime ça.
2: On remue les cendres avec une pelle en métal, bien évidemment. On rajoute de l'eau jusqu'à temps que tout soit éteint.
1: Oui, mais ça peut repartir, hein?
2: Oui, fait qu'on fait vraiment attention. On peut même vérifier avec le dos de la main sans toucher directement les cendres. Est-ce que c'est froid ou il y a encore une chaleur à quelque part?
1: Okay.
2: Parce que s'il y a encore une chaleur puis on brasse, ça peut repartir.
1: Oui, avec une distance, oubliez-le pas. Vous mettez pas à mettre ses bras.
2: Mais non,
1: c'est pas ça qu'on vous dit.
2: Non. On teste, le au-dessus, voir.
1: Ouais,
2: y a-t-il encore
1: pousse,
2: une...
1: là, c'est chaud.
2: Y a-t-il une chaleur? Exactement. Non, allez pas vous mettre la main
1: mais
2: dans
1: non.
2: le sens.
1: La fille de la radio m'a dit de faire ça.
2: Et justement, ben si c'est trop chaud pour mettre sa main près des sens, c'est encore trop chaud. Fait qu'on reste là. On s'en va pas parce que ça pourrait repartir en feu.
1: Voyons.
2: Ouais, puis on fait attention, on est vigilant. Les enfants, les animaux, le monde un peu sur le party, on garde une distance avec le feu.
1: Absolument. J'ai déjà failli tomber d'un feu, moi, un peu chaud.
2: C'est vrai?
1: Oui. À Sainte-Tech, c'était pas super. Ben, c'était pas été super après parce que mes amis ils m'ont dit hey, t'as failli vraiment tomber dedans, puis là j'ai comme paniqué après. T'imagines-tu?
2: Mon Dieu, un Seigneur. Michoui de Coulou.
1: Il n'aurait eu tout le monde.

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2: Oui, mais mes blouses passent plus d'un port. Hey, quelle chanson d'Offenbach.
3: Hey, oui.
2: Chantée par...
3: Brain LeBeuf.
2: Ni plus ni moins Brain LeBeuf.
3: Pourquoi on comment... idole, hein?
2: Mon idole, pour vrai, oui.
3: Oui.
2: Tu sais, là, des fois, là, t'es dans des soupers, t'es avec des amis, puis il y a du monde qui te demande à quelle époque tu aimerais ça revenir dans le temps, dans le futur, dans le passé. Moi, là, je pense années 70-80, où ce qu'il y avait Queen, où ce qu'il y avait...
3: Que on est à l'âge d'en profiter, là.
2: On est à l'âge, oui, c'est ça.
3: On dans les années 50.
2: Ouais, c'est ça. Mettons, là, des débuts vingtaine, trentaine, pour aller voir du Queen, pour aller voir Elton John, pour aller voir Offenbach en spectacle pour de vrai, une jeune Marjo.
3: Il y avait tellement moins de stress aussi, là, je suis sûr.
2: Pas se faire pression de la société. Avec Messenger puis les réseaux sociaux.
3: Oh,
2: ah mon Dieu. Hey, mais tout ça pour dire qu'on parle des blues, des oui. fins de vacances. Parce que ça arrive, ça. À la fin des vacances, on pogne notre deux minutes et on se dit, ah, faut recommencer à travailler. Puis les prochaines arrivent à Noël.
3: Ah, ouais. Puis ça, c'est sûr qu'il y en a à Noël.
2: Oui, c'est
3: pas
2: ça.
3: Tout le monde qui
2: c'est
3: en a.
2: C'est
3: à Noël. Donc, ça fait un peu mal au cœur, mais c'est bien réel, le blues des fins de vacances. C'est un phénomène qui est très courant. Puis c'est pas seulement dans notre tête. Il y a vraiment des raisons psychologiques derrière ce sentiment-là. Okay. Quand qu'on. Bon, il reste deux jours de vacances. Oh non, ça a passé trop vite. Puis là, on se met vraiment à filer mal. Là. Moi, souvent, j'ai des symptômes d'anxiété.
2: Ah oui.
3: Puis pourtant, j'adore mon travail.
2: Oui, je sais, mais toi.
3: Mais moi, écoute, tu me dis, hey, viens ici, j'ai de quoi te dire. Puis je vais
2: crotter
3: dans mes
2: C'est la chose à pas dire.
3: Ouais, non.
2: Hey, on se reparle demain, j'ai de quoi te dire. Et ta.
3: Ah, je suis comme, non. Exact, sinon, parle-moi pas.
2: Ouais.
3: Mais pourquoi, en fait, on a le sentiment, justement, du blues de vacances?
2: Ouais.
3: Pourquoi on a ça? Ben, c'est la fin d'une période de liberté.
2: Oui.
3: Pendant les vacances, on n'a pas vraiment d'horaire, ou sinon, c'est des horaires pour aller faire des activités. Moins de responsabilités, on a plus de moments agréables. Le retour à la routine, là, c'est quand même brutal comme contraste.
2: Effectivement, t'as raison.
3: On va se le dire. Et qu'est-ce que le cerveau humain aime?
2: Ouais.
3: C'est l'anticipation.
2: Ah.
3: Mais l'anticipation positive, bien évidemment,
2: oui,
3: parce
2: ouais,
3: que
2: ouais.
3: moi, j'en ai plein de négatifs, puis mon oui. cerveau ne traite pas bien, bien. Mais souvent, tu sais, quand que les vacances s'en viennent, hey, j'ai un voyage qui s'en vient, les vacances s'en viennent, yes, on va pouvoir faire plein d'affaires, on va être libre de notre temps. Un coup que ça s'est passé ou que ça tire à sa fin, le cerveau a plus rien à s'accrocher.
2: Oui, c'est vrai.
3: À se dire, ah, oh, ben, c'est pas grave, au moins, il y a ça qui s'en vient. Tu sais, on, comme, la falaise vient de couper là.
2: Oui. Faut se préparer.
3: Oui.
2: C'est tout, parce que, tu sais, on prépare nos vacances, mais une fin de vacances, ça se prépare aussi.
3: Ben oui.
2: Surtout si on est propice à penser, peut-être qu'on va vivre de l'anxiété.
3: Genre moi.
2: Oui, c'est ça. Exact.
3: Je prends mes conseils en note. Qu'est-ce qu'on fait justement pour aider à s'en remettre? Ben, faut se prévoir des petits plaisirs après le retour.
2: OK.
3: Des soupers entre amis, aller voir des spectacles, une randonnée ou peut-être juste une petite journée au spa, tu sais, dans les semaines à venir.
2: Ouais.
3: Prépare ça. Moi, c'est con, là, mais quand je reviens de vacances, c'est de me dire, hey, au moins le baseball, c'est pas fini. Parce que moi, je vais souvent au baseball. C'est des soirées d'été, il fait bon vivre au baseball.
2: Quand l'entraînement des cataractes vont commencer, tu dis, bon, on va aller voir ça.
3: On va aller voir ça, exact. Tu trouves des petits plaisirs. Pour revenir à dernière minute aussi. Tu sais, tu essaies de reprendre ta routine, peut-être les deux derniers jours des vacances, préparer tes lunchs, tu sais, pour pas arriver dans le gros brouhaha,
2: ah oui.
3: tu sais, de passer de noir à blanc le lundi matin. On garde une habitude de vacances. Les petites marches du soir après souper,
2: oui.
3: les repas sur le barbecue, même quand on travaille, tu sais, on se garde quelque chose de le fun.
2: Ouais.
3: Et c'est de se planifier une prochaine escapade. C'est pas obligé d'être un voyage dans le sud.
2: Moi, c'est quoi? J'organise toujours quelque chose de plaisant, une sortie, une location de chalet, peu importe, à fin de semaine du travail, tu sais, début septembre.
3: Oui.
2: Fait que je me dis que l'été est pas encore fini.
3: Exact.
2: Même si la job est recommencée, ouais, on s'en va d'un chalet début septembre, ça
3: ouais.
2: va commencer à être frais, on va être bien.
3: Ouais, exactement. Puis, tu sais, c'est sûr aussi de regarder ce qu'on a gagné dans le sens que les vacances, c'est là pour qu'on prenne du temps pour nous autres, qu'on se repose. Qu'est-ce qui nous a apporté de bien, qu'est-ce qui nous ont apporté de bien ces vacances-là? Fait que des fois, ça peut aider quand même un petit peu. Mais lâchez pas, hein, si vos vacances sont passées et que ça s'en vient, il y en aura d'autres.
2: Oui.
3: Puis, comme ma mère, elle, là, elle fait pas d'anxiété dans la vie. Il y a rien qui la stresse jamais. Elle dit, ben là, Steph, si t'en veux d'autres vacances, faut que tu y retournes travailler.
2: Ah, c'est vrai.
3: J'ai toute cette mentalité-là. Puis pourtant, écoute, j'adore ma job, mais j'ai tout le temps un petit blues de oh non, ouais. La routine s'en vient.
2: Puis des fois, les vacances vont tellement vite que tu dis j'ai pas eu le temps de rien faire ou j'ai pas eu le temps de faire ce que je voulais.
3: Tellement.
2: Et cette année, je dois t'avouer que on est arrivé en juin, puis j'ai eu un petit vertige, j'avais rien de préparé, rien de seté. Je me suis dit ah mon
3: c'est
2: Dieu,
3: le fun,
2: ça va. Ben oui puis non, je suis tombé dans le vertige de ah merde.
3: Que t'avais peur de perdre ton temps en vacances.
2: Oui c'est ça.
3: J'ai profité.
2: J'ai 3 semaines en ligne, qu'est-ce que je vais faire? Puis là, j'étais comme ça va être un été plus ordinaire. Puis je suis comme non.
3: Mais non.
2: Je me suis fait une liste. C'est ça que je veux faire pendant mes vacances. Puis je sais pas encore si c'était, mettons, une journée à tel zoo, une journée à Valcartier. Puis là, je vais les placer. Puis je veux faire ma liste, cocher ma liste, oui. Être du repos là-dedans. Fait comme ça, au moins, je vais avoir atteint mes objectifs.
3: Il est fou, là. Ça n'a pas besoin d'être quelque chose de gros, là. Moi, une fois dans mes vacances, c'est du côté de Pointe-du-Lac,
2: ouais.
3: Le petit Sea-Shack, là.
2: Ouais.
3: Bon, juste aller souper là-bas sur le bord de l'eau, t'arrives l'après-midi, tu vas sur la petite plage, juste ça.
2: Oui, un resto que toute l'année tu dis ah, j'ai pas le temps ou hey, là je vais asseoir, aller à plage à Pointe-du-Lac, aller faire un pique-nique à telle place, ça n'a pas besoin d'être une grosse sortie dans le Bas-Saint-Laurent là.
3: Non, c'est ça.
2: L'affaire là. Moi, quelques grosses sorties parce que ça coûte cher de toute façon là, mais plein de petites affaires que on dirait que la note dans l'année.
3: Marie-Toi, t'en feras pas de grosses sorties dans tes vacances.
2: Ah, calique. Je voulais qu'on se loue un chalet, moi, à faire du travail.
3: Un chalet à 3 millions.
2: Non, on checkera, OK? Faire du travail, 3 jours, ça te tente-tu?
3: Ben, c'est clair que ça me tente.
2: Bon, ben, parfait. Au revoir.
3: Bye-bye.

0: On est en plein dans la saison des vacances. Question de savoir à quoi vont ressembler les vacances des Québécois cet été. On parle avec Simon Bourassa, qui est porte-parole pour CAA Québec. Bonjour, Simon.
1: Oui, salut, Yannick.
0: Simon, ben oui, cet été, ça va ressembler à quoi, les vacances? Est-ce que les gens ont moins de budget? On sait que, bon, l'essence coûte plus cher, tout coûte plus cher également. Est-ce que les gens ont décidé de rester un peu plus à la maison cet été?
1: Ben, à la base, les gens voyagent plus au Québec l'été. Ça revient d'année en année là, dans le sondage sur les intentions de vacances des Québécois. C'est une période où les gens vont prendre leurs vacances au Québec, principalement. Donc, ça change pas cette année. Par contre, tu parlais de budget, ça, c'est un enjeu, clairement. Pour la première fois en 5 ans, le budget moyen alloué aux vacances stagne. Donc, on voyait des augmentations d'année en année, de 10, 15, 20 $, des fois 100 $, dépendamment de l'évolution du coût de la vie et des dépenses des gens. Mais là, on a exactement le même budget vacances que l'an dernier, c'est 2095 par famille. Mais l'affaire, c'est que bon, tout coûte plus cher que l'an passé. Donc, faut essayer d'en faire autant, mais avec moins dans le portefeuille. Donc, un contexte économique là, qui est assez exigeant. Ça va amener les gens à planifier leurs vacances différemment. Là. Donc, entre autres, le prix de l'essence, c'est 51% des Québécois qui affirment que le prix à la pompe va influencer la planification de leurs vacances. Et 60% des gens qui disent que l'inflation les amène à revoir leur planification de vacances. Dans ces gens-là qui disent que l'inflation a un impact, là, c'est 35% des gens qui disent qu'ils vont soit réduire leur budget de vacances ou qu'ils vont carrément préférer rester à la maison plutôt que de voyager. Okay. Puis tu sais, voyager, si on parle de juste partir au Québec, changer de région administrative, ben il y a quand même un certain pourcentage de gens qui le feront carrément pas.
0: Là. OK, donc vraiment, c'est, on voit là, ça influence drôlement donc les projets de vacances, ça, c'est sûr.
1: Ah oui, absolument. Même chose pour les gens qui voyagent normalement aux États-Unis l'été. Donc là, il y a moins de gens qui vont voyager aux États-Unis cet été. C'est pas mal les mêmes chiffres que l'an dernier. Okay. Puis il y a différents éléments là-dedans. T'sais, oui, il y a le contexte, on va dire, géopolitique, là, la chicane avec les États-Unis. Il y a des gens qui décident de ne pas s'y rendre pour ces raisons-là. Mais il y a aussi la faiblesse du dollar canadien qui entre en ligne de compte, particulièrement actuellement. Donc, c'est seulement 4% là, des gens qui disent vont voyager aux États-Unis. En temps normal, là, si on remonte à plusieurs années, ça tourne plus autour du 8-10% des gens qui vont visiter la côte est américaine, en fait, qui est toujours bien populaire.
0: Là, si les gens vont moins aux États-Unis, restent plus au Québec, quand même, sortent quand même un peu là, du Québec. Je sais qu'on veut visiter les autres provinces aussi. L'Ontario, Nouveau-Brunswick, ça demeure quand même populaire, ça, je pense.
1: Oui, 45% des gens qui vont prendre des vacances au Canada vont le faire en Ontario. Donc, 43% des provinces maritimes, ça demeure assez populaire. Là. Donc, Ontario, Nouveau-Brunswick, Nouvelle-Écosse, Île-du-Prince-Édouard. Puis on a un retour cette année de Terre-Neuve-Labrador dans le top 5 des destinations au Canada. Quand même 10% des gens qui vont aller faire un tour du côté de Terre-Neuve-Labrador. Donc, oui, les gens voyagent au Canada. Changement cette année par rapport à l'an dernier. Il y avait de l'intérêt et de l'engouement l'an dernier pour la Colombie-Britannique. Cette année, vraiment pas. Donc, probablement parce que on parlait de budget tantôt, ben c'est sûr qu'aller en Colombie-Britannique, la plupart des gens ils vont en avion, donc déjà le coût de déplacement plus cher, puis le coût de la vie aussi au BC qui est quand même assez élevé.
0: Oui, c'est ça. Et là, il y a un mythe tenace sur la période des vacances. On parle beaucoup de la période des vacances de la construction. Est-ce qu'encore beaucoup de gens au Québec prennent leurs vacances pendant les vacances de la construction?
1: De moins en moins. En fait, c'est ce qu'on remarque. Quand on demande aux gens quand prenez-vous vos vacances, c'est le mois de juin qui ressort. Donc, 25% des gens qui vont prendre leurs vacances au mois de juin. Donc, c'est 6% de plus que l'an dernier. 31% des gens disent vouloir prendre leurs vacances au mois de juillet avant les vacances de la construction. Donc, on spécifie qu'on veut éviter les vacances de la construction. 47% des gens qui veulent prendre leurs vacances en août après les vacances de la construction, spécifie encore une fois qu'on veut éviter cette période-là. Ça, c'est une augmentation de 7 points par rapport à l'an dernier quand même. Fait que finalement, c'est juste 26% des gens qui vont prendre leurs vacances pendant cette période-là. C'est à quoi un quart des Québécois, finalement. On pense que tout le monde est en vacances pendant cette période-là, alors que c'est seulement un quart des gens. Puis quand même des gens qui vont les prendre aussi un peu plus tard, en septembre, là, 16% des gens. Il y a encore des belles journées en septembre. Les journées sont moins longues un peu, le soleil se couche plus tôt, mais il y a encore de très belles belles températures de plus en plus, donc les gens prennent leurs vacances un peu plus tard.
0: Et si on parle des régions du Québec les plus visitées, ça ressemble à quoi? Donc le top 5, mettons, des régions où ils vont recevoir le plus de visites cet été?
1: Oui, ben Charlevoix est toujours très, très populaire. Donc 17% des gens vont aller à Charlevoix. Gaspésie, c'est sûr que quand on parle de Gaspésie, c'est 16%, c'est

0: réputée pour être une région d'escapade. Si on part une nuit ou deux, mais on passera peut-être pas une semaine complète, mais on va arrêter en passant, comme on dit.
1: C'est clair. C'est toujours le fun de le faire pour les grands espaces, tout ce que vous avez à offrir en termes de nature. Là, c'est très beau.
0: Ben merci, Simon, de ces détails-là. On souhaite bonnes vacances à tout le monde dans la prudence et visiter le Québec. Hein, c'est fort intéressant. Puis venez nous voir en Mauricie aussi, on est bien accueillants.
1: Ben, certainement. Merci, bonnes vacances.
0: Salut, bye-bye.

0: Yannick Denoncourt, je suis en compagnie de mon collègue Robert Savard. On fait la prévention cet été, Robert, pour ce qui est des feux de forêt avec les gens de la SOPFEU.
1: Oui, et on espère que notre intervention va faire en sorte qu'il y aura moins d'incendies de forêt et moins de superficie de brûlée cette année.
0: Oui, on va le souhaiter.
1: On va le souhaiter. Mais on va parler avec Léa Bédard-Beaulieu, qui est conseillère à la prévention et aux communications de la SOPFEU. Bonjour, Léa.
2: Bonjour.
1: Léa, on va essayer ensemble de vulgariser davantage là, tout ce qui entoure les fameuses interdictions de feu à ciel ouvert ou encore en forêt ou encore à proximité, tout ça. Ce sont des technicalités que les gens, des fois, ont de la difficulté à comprendre.
2: Oui, puis en fait, ça implique beaucoup de choses. Donc, aujourd'hui, on va s'assurer là, de venir répondre aux questions qu'on a généralement suivant la mise en place d'une telle interdiction. La première chose qu'il faut savoir, c'est que c'est une mesure qui est décrétée par le ministère de la Sécurité intérieure en collaboration avec la SOPFEU. Donc, c'est pas la SOPFEU qui a autorité pour mettre en place ce genre d'interdiction-là. Par contre, nous, évidemment, on travaille en collaboration avec le ministère. Si on voit des indices, une situation là, qui se construit, qui pourrait augmenter le risque, bien, nous, on va s'assurer de communiquer avec eux pour faire ce type de recommandation-là. Ça, c'est une interdiction de faire des feux à ciel ouvert en forêt ou à proximité de la forêt. Souvent, c'est imposé quand il y a une période de risque accru. Donc, une période de beau temps qui se prolonge, une sécheresse sur plusieurs jours. Puis, en fait, son objectif, c'est de limiter l'éclosion de feux de cause humaine. Donc, on le sait, il y a environ 80 % des feux de forêt qui sont causés par l'humain. Le reste, le 20 % c'est de cause naturelle. En fait, c'est la foudre. Donc, si on est capable de venir éviter l'éclosion d'incendies de cause humaine, donc des feux qui auraient pu être évitables, on a atteint notre objectif avec cette interdiction-là. Qu'est-ce qu'un feu à ciel ouvert? En fait, c'est tout feu.
1: Ouais. C'est large, ça, là. Ça, c'est large.
2: Oui, c'est très large. C'est tout feu extérieur qui brûle librement et qui pourrait se propager à la forêt. Donc, ça, c'est encore une définition qui est très large. Ce qui est interdit, on va y aller plus, on va y aller plus clairement. Ce qui est interdit, en fait, c'est ce qui est feu de camp, mais c'est aussi tout ce qui pourrait causer des flammèches ou des étincelles, comme des feux d'artifice, mais aussi des instruments de soudage. Donc, quand il y a une interdiction comme ça, c'est pas le temps d'aller faire de la soudure au chalet qui pourrait causer des flammèches puis déclarer un incendie. Ce qui est permis, par contre, ben des feux qui sont dans des foyers munis d'un pare-étincelles. Ça demeure autorisé. Par contre, il faut absolument vérifier la réglementation de sa municipalité parce que il y a certaines municipalités qui sont plus sévères que les recommandations de la SOPFEU. Donc, avant de faire un feu pendant une période d'interdiction, c'est vraiment de vérifier cette réglementation-là. Les barbecues ou les foyers qui sont au propane ou à l'éthanol, ça aussi, ça demeure permis parce que ça cause pas de flammèches ou d'étincelles. Okay. Barbecue au charbon, par contre, en principe, il n'y a pas de problème si vous faites ça sur votre patio, mais c'est pas le temps d'aller faire ça en forêt, d'apporter un petit barbecue au charbon
1: en
2: camping.
1: Sur la galerie du chalet, entre autres.
2: C'est ça, exactement, parce qu'on le sait, ça, il pourrait y avoir des tisons ou des étincelles qui se propagent. Puis il faut aussi penser à se débarrasser du charbon par la suite de façon sécuritaire. Donc, attendre vraiment qu'il soit refroidi avant d'en disposer. La loi sur la sécurité incendie prévoit des amendes. Lorsqu'il y a des interdictions de faire des feux à ciel ouvert, c'est des amendes qui varient de 500 à 50 000 $
1: quand même.
2: Fait que c'est vraiment pas le temps d'aller faire un feu de camp en forêt pendant ces interdictions-là. Puis, évidemment, on vous suggère d'aller visiter le site web de la SOPFEU, sopfeu.qc.ca, pour savoir s'il y a des interdictions ou d'autres mesures préventives en vigueur. Puis connaître aussi le danger d'incendie. On a aussi une application mobile que les gens peuvent télécharger pour...
0: Moi, j'ai une petite question. Il y a un avis, supposons, cet été, avis d'interdiction de faire des feux à ciel ouvert. Est-ce que moi, chez moi, j'habite dans un secteur plus résidentiel, est-ce que je peux quand même me faire un feu chez nous ou je suis mieux de m'abstenir?
2: Ça dépend de la réglementation municipale encore là. Fait que c'est vraiment de vérifier sa réglementation. Puis, si dans la cour, vous avez un foyer avec un pare étincelles, à ce moment-là, ça pourrait être possible, évidemment, si la ville le permet dans sa réglementation.
0: Et si on n'est pas trop près de la forêt ou s'il n'y a pas trop de végétation dans le coin.
2: C'est ça, exactement.
1: Ça veut dire qu'aussitôt qu'on n'est pas en forêt, lorsqu'on est en milieu urbain, il faut absolument vérifier avec la municipalité.
2: Tout à fait.
0: Très bien.
1: Et puis, pour les gens qui veulent télécharger l'application mobile, ça permet de se géolocaliser si jamais on a à se promener en forêt. Là.
2: Oui, exactement. Donc, vous pouvez activer la géolocalisation. Donc, si vous savez que vous allez en camping ou au chalet dans une autre région en fin de semaine, bien, vous allez pouvoir consulter le danger d'incendie et voir s'il y a des mesures en vigueur dans ce secteur-là. Donc, pour pouvoir planifier, évidemment, sa fin de semaine en amont, avant de partir.
1: Merci beaucoup, Léa.
0: Merci beaucoup.

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1: On la réaccueille pour ses crinqués d'été, Stéphanie Veillette.
2: Bonjour, coulou coulouche.
1: Là, on va parler de cheveux aujourd'hui. Oui. Comment protéger sa crinière, sa chevelure, ou même son coco, hein, on pense à mon père, entre autres.
2: Mais là, René, il faudrait pas qu'il y ait une grosse ampoule sur le top de la tête. Là.
1: Oh non, ça doit faire mal. Mais puis en plus, une anecdote là-dessus, parce que ça a l'air que, là, on dit, on a déjà parlé de comme solaire, mais ça a l'air que ça peut abîmer les cheveux, le soleil, tout le kit.
2: Ben oui, moi, j'ai appris de mes erreurs en 2014, ben voyons, si ma mémoire est bonne. Je suis partie en voyage en Virginie l'été, fait qu'on s'est baigné dans la mer, on s'est baigné dans la piscine, puis tout, et les cheveux m'ont pété, là.
1: Comment ça?
2: Comme ça avait pas de bon sens, mais tu sais, j'ai les cheveux blonds, j'ai les cheveux bleachés, et c'est à ce moment-là que ma coiffeuse a dit, OK, mais t'avais pas de produit pour protéger tes cheveux, puis j'étais comme... Mais non. Fait que, tu sais, si vous vous baignez, si vous allez au soleil, des fois, vous dites, voyons, j'ai les cheveux tout secs, tout rêches, qu'est-ce que
1: c'est que
2: ça?
1: Déjà que le chlore, déjà, des fois, l'eau des lacs.
2: Tu sais, des fois, ça peut abîmer. Fait que je me suis dit, gars, chronique historique sur les cheveux, comment bien protéger votre crinière. Surtout si vous avez des rallonges à 1300$ en tête, comme moi. Ça va faire mal au cœur si ça pète dans le fond de la piscine, ces cheveux.
1: Merde.
2: Ouais. Premièrement, Nico, je pense que c'est chose que tu fais quand même assez régulièrement, couvrir tes cheveux.
1: Oui.
2: Tu as souvent une casquette.
1: Une petite casquette l'été.
2: Chapeau l'été. Donc, ça, c'est quand même très important. Encore plus si vous n'avez pas de cheveux.
1: Ben oui, là, mon père a toujours une calotte, là, mettons. Là.
2: Calotte, puis n'oubliez pas, là, ceux qui n'ont pas de cheveux, crème solaire.
1: Oui, oui, en crème le coco.
2: Mais parfait. Bravo, René, c'est très bien. Donc, c'est la protection la plus efficace. Même souvent, là, dans les magasins l'été, vous allez avoir des chapeaux expressément qu'il y a un tissu UV.
1: Ah ouais.
2: On peut prioriser ça. Ouais, ça protège encore plus. Pour la baignade, tout ça va peut-être moins te concerner, mais pour les filles aux cheveux longs qui veulent préserver des beaux cheveux, c'est de mouiller ses cheveux avant d'aller vous baigner. Les cheveux, c'est comme une éponge. Mets une éponge sec dans l'eau, ça gorge, ça boit tout le liquide.
1: Okay.
2: Mets une éponge mouillée dans l'eau, elle va bien moins absorber l'eau dans laquelle tu la mets.
1: Ah.
2: Les cheveux, c'est le même principe. Fait que c'est sûr que si tu mets tes cheveux secs dans l'eau de piscine, elle a tout absorbe.
1: Ça va absorber le chlore et tout. Là. Fait que là, si tu fais juste les mouiller dans de l'eau normale...
2: Oui, exactement. Okay. Ben, ils vont déjà moins absorber parce qu'ils vont déjà être engorgés d'eau.
1: Ah, c'est pas fou,
2: moins,
1: ça.
2: Ça va moins entrer dans les fibres capillaires. Oh. Encore mieux, vous pouvez appliquer un revitalisant sans rinçage. Donc, vous mettez de l'eau dans votre cheveu, vous mettez votre masque hydratant ou revitalisant sans rinçage, vous faites une couette, merci, bonsoir. Vous allez hydrater vos cheveux sans, en plus, avoir une éponge, entre guillemets, le sec, qui va absorber les produits.
1: Hey,
2: on apprend certains. Rincez les cheveux dès que possible pour éliminer le sel, le chlore ou les résidus d'eau de lac. Là, les menées qui sont pognées dans votre tresse.
1: Les algues vertes.
2: Oui. Et ils se vendent aussi, renseignez-vous à votre salon de coiffeur, mais ils se vendent des produits UV pour les cheveux, que ce soit en crème ou en spray. Puis évidemment, ben, c'est sûr, si on est capable le moins possible d'utiliser de chaleur dans nos cheveux, si vous vous baignez à tous les jours, puis à tous les jours, vous remettez... du séchoir, du fer à friser, du fer plat, c'est sûr que ça vient abîmer. Donc...
1: Parce que le soleil fait déjà son pesant d'or. Là.
2: Oui.
1: Moi, là, l'été, là, je deviens blond, châtain.
2: Ça pâlit.
1: Les spots, ça pâlit.
2: Ouais, fait qu'oubliez pas de mettre un protecteur de chaleur si jamais vous utilisez des outils chauffants.
1: Bon Dieu.
2: Puis attention à votre couleur aussi. Hein. Si vous êtes un beau blond platine, idéalement, mettez pas vos cheveux dans l'eau parce que ça peut changer de couleur.
1: Ouais, ça peut devenir vert. Hein?
2: Vert, oui.
1: J'ai déjà vu ça, c'est beau des cheveux verts.
2: Ouais, fait que, mais écoute, quand c'est voulu, oui, mais quand c'est pas voulu...
1: C'est bien de scraper ton été et tes photos Pinterest.
2: Exactement. Ah, ma photo Instagram sera pas aussi belle.
1: Non, c'est vrai. Hey, Steph, merci beaucoup. On va prendre soin de nos cocos.
2: Ben oui, vos cocos et vos poils de tête.
1: Vos poils de tête?
2: Oui.

0: J'en ai jamais fait.
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2: Allô Stéphanie.
3: Allô Nicolas.
2: C'est les crinqués d'été et là, on va parler d'un sujet que j'adore.
3: Ah oui?
2: J'adore manger premièrement et tout ce qui pousse l'été, tout ce qui se mange.
3: Mes poils de tout de bras.
2: Tes poils de tout de bras poussent l'été et on en parle avec un peu de sucre pis de crème. Aujourd'hui, on
3: Yark!
2: Parle... On parle de petites fraises.
3: Oui! Ah. Parce que là, l'été, on le sait au Québec, c'est la saison des fraises. Ça commence habituellement là, vers la mi-juin jusqu'à la fin juillet. On a vraiment les meilleures fraises au Québec,
2: oh,
3: on va se le dire.
2: Au monde.
3: Au monde. Sont sucrées, sont juteuses. C'est le fun. Il y en a beaucoup qui vont aller faire l'auto-cueillette aussi. Ça fait une activité.
2: Oui.
3: Et vous allez pouvoir en congeler pour le reste de l'année.
2: Oui. Absolument.
3: Tu sais bien comment congeler tes fraises?
2: Ben oui, c'est sûr que je sais bien comment congeler ça. Tu les prends, tu vas les nettoyer, tu vas les équeuter. Ensuite oui. de ça, tu prends une belle tôle à biscuits. Parce que
3: yes!
2: si... Ben oui, tu les,
3: yes!
2: tu les étends, tu les fais congeler, après ça, tu mets dans des sacs. Sinon, tes petites fraises, elles vont être pognées d'un pain.
3: Exactement.
2: Puis ça, c'est bon pour tous les légumes que tu vas faire blanchir, tous les fruits et légumes que tu vas faire congeler. Même chose si tu fais des croquettes maison, peu importe. Faut faire une première gelée sur une plaque à biscuits, tout séparé, après ça, tu
3: oui.
2: mets dans des sacs.
3: Oh, wow, Nico, ça, c'est du bonbon à mes oreilles.
2: Wow.
3: Parce que c'est exactement comme
2: ben
3: ça
2: oui.
3: qu'on doit congeler nos fraises du Québec. Et là, peut-être que, justement, vous avez commencé à faire une réserve. On s'est dit, pourquoi pas vous donner nos recettes préférées mmh. avec des fraises du Québec.
2: C'est quoi, toi?
3: Ben straight. Tu sais, je peux en mettre partout, là. Je peux en manger ben comme ça. Mais écoute, c'est pas à manger à tous les jours. Mais tes fraises du Québec en tranches.
2: Ouais.
3: Avec un peu de crème
2: ouais.
3: et du sucre en poudre.
2: Ouais. ouais, ouais. Ou ben même du sucre. Du sucre-sucre.
3: Le sucre normal.
2: Moi, j'aime
3: là.
2: Ça, là, le gratter, là, puis ça fait un petit croustillant.
3: Ah
2: sucre,
3: oui!
2: Cassonade, sirop d'érable, mais juste sucre. Crème, ma mère faisait ça quand j'étais petit. C'est à se rouler par terre.
3: C'est tellement bon!
2: Faire des confitures, il n'y a rien de mieux que des confitures mmh. maison. Autant pour mettre sur les toasts, autant aussi
3: oui.
2: pour mettre sur de la crème glacée. Tu prends une boule de crème glacée puis tu te mets de la confiture à fraise maison là-dessus. Y a-tu de quoi de plus merveilleux? Tu peux mettons, tu fais une batch normale de confiture, là.
3: Ouais.
2: Après ça, si, mettons, tu achètes beaucoup de casseaux puis tu en fais plusieurs batchs, là, tu peux en faire une avec du 5 épices chinois. C'est vraiment
3: hein?
2: bon. Oui!
3: Ah ouais?
2: Ça donne une petit twist, là, je le conseille peut-être pas sur toute ta grosse batch parce qu'une année, tu peux te tanner, mais faire des variantes.
3: Ouais.
2: Tu peux le faire aussi avec de la vanille, tu peux en faire avec du basilic et menthe.
3: Oh, miam, miam, miam, miam.
2: C'est vraiment, vraiment très, très, très bon. Et moi, ma recette fétiche
3: ouais.
2: préférée, et je vous le dis, là, c'est la meilleure du monde entier, la meilleure tarte aux fraises du monde, et vous allez capoter à quel point c'est pas compliqué.
3: Ah ouais?
2: On a ici 3 ingrédients.
3: Ben voyons.
2: Ça prend les pâtes à tarte, bien sûr. Mais
3: ouais.
2: mettons, là, à part de ça, pour une tarte, 4 tasses de fraises.
3: OK.
2: Un tiers de tasse de farine.
3: OK.
2: Et une demi-tasse de sucre. C'est tout.
3: C'est tout?
2: C'est tout. Tu mélanges ça. Tu les mélanges pas trop. Et le sucre, c'est juste assez sucré. La farine vient prendre juste assez du jus pour faire la texture parfaite.
3: Oui.
2: C'est ni trop coulant, ni trop solide, là. C'est sincèrement la meilleure tarte au sucre au monde. Pas tarte au sucre, mais tarte aux fraises. 4 tasses de fraises, un tiers de farine et une demi-tasse de sucre.
3: Puis, hey, ça, t'achètes tes pâtes à tarte déjà faites.
2: Ben oui, Barry,
3: bonsoir,
2: pour en faire.
3: Ben oui, exactement. Mais sinon, c'est con, le mêlé dans des salades.
2: Oui.
3: Des fraises dans des petites salades. Là, tu sais, mélange printanier avec du balsamique, là, du glaze, là, du... Comment t'appelles ça en français?
2: Ben,
3: glaze
2: coulis,
3: balsamique, là, coulis
2: balsamique.
3: Des pacanes, un peu de fromage de chèvre.
2: Ah oui, ou du feta, ou du blé.

0: Le.
1: Ah, gars, vous allez vous rouler par terre ou sinon dans des Pokéballs. Pokéballs ou dans du tartare.
0: Ah oui.
1: Fais ça avec du saumon frais, des fraises, des oignons verts.
0: Tu sais, le fromage chalet, là.
1: Oui.
0: Saumon frais et saumon fumé, fraises, des petits morceaux de tortillon, ciboulette. Oh, man.
1: Puis tu peux mettre de la mayo au sésame là-dedans.
0: Hey, on est pas
1: miam, fait qu'oubliez pas que vous pouvez manger vos fraises, en fait, autant dans des repas salés que sucrés.
0: Absolument, puis il n'y a rien de mieux que de croiser une petite cabane qui vend des fraises, faire un road trip.
1: T'aimes-tu aller les chercher, toi, aller les cueillir?
0: Non, ben non. Non. Ben non, on fait 50 dehors, parce que je vais me mettre à quatre pattes ramasser des petites fraises.
1: J'aime ça, oui.
0: Pas moi. Il y en vend à l'épicerie, il en vend des petites cabanes vertes.
1: Oui, oui, oui, les jardins, voyons.
0: Les jardins quoi déjà? En tout cas, on le sait, là, ça pousse partout.
1: Oui, c'est ça.
0: Les petites cabanes vertes. Il n'y a rien de mieux aussi, tel quel. Hein? Moi, là, même pas besoin de les laver. Je fais un road trip, je vais me chercher un casseau de fraises, je mets ça entre les deux bancs. Et là, tu manges puis tu garoches les
1: fraises. Hey, fais attention parce que c'est laxatif des fraises, mon coulou.
0: Ah ben, garde, ça m'appartient.
1: Crosse pas tes pets de fraises.

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1: C'est les crinqués d'été.
2: Coucou!
1: Bonjour Stéphanie.
2: Bonjour Nicolas.
1: Hey, là, t'as des trucs pour nous autres parce que peut-être qu'il y a des petits à maison, même vous autres, si vous faites de la randonnée, que vous allez vous frotter, genre, dans de l'herbe à poux. Comment on fait pour les reconnaître et surtout quoi faire?
2: Et souvent, différencier aussi l'herbe à poux avec l'herbe à puce.
1: Il y a les. Hein? Il y a deux. Hein?
2: Mais
1: c'est pas la même affaire.
2: C'est pas la même chose.
1: Oh mon Dieu.
2: L'herbe à puce, c'est celle qui cause les démangeaisons, les cloques, la peau rouge, ça pique. Et comment qu'on fait pour la reconnaître? C'est qu'il y a trois feuilles. Il y a comme vraiment comme trois folioles qu'on appelle sur la branche. Trois feuilles qui sortent de là. Les feuilles peuvent être lisses ou légèrement dentelées. Sont vertes au printemps en été, puis rouge-orangées à l'automne. Puis ça pousse au sol. Ça peut être. Il y en a qui pensent que ça peut être bien haut, mais c'est vraiment là, justement,
1: c'est
2: des chevilles, des mollets, des tibias.
1: Okay.
2: Qu'est-ce qui arrive si on touche justement à de l'herbe à puce?
1: Ouais.
2: Faut se laver immédiatement à l'eau froide avec du savon, idéalement là, dans les 10 à 15 minutes. Quand même difficile quand t'es en plein milieu du parc national.
1: Ben ouais.
2: On va laver les vêtements, les chaussures, les gants, tout ce qui a pu être contaminé par l'herbe à puce. Et là, le plus dur, faut pas gratter. Ça peut faire des infections de la peau, on peut faire des gales, des croûtes. Et qu'est-ce qu'on fait si jamais ça pique, ça brûle, on a des cloques? Ben, faut faire des compresses fraîches, de la calamine ou de la crème qui peut être donnée par votre pharmacien. Fait que, oubliez pas d'aller consulter si jamais vous avez des petites lésions qui apparaissent.
1: Wow.
2: L'herbe à poux. Ouais. C'est quoi la différence avec l'herbe à poux?
1: Ben, là, je sais pas.
2: L'herbe à poux, là, ça ressemble un peu comme à une feuille de pote.
1: OK.
2: Il y a vraiment comme plein de petites branches en forme, de plus grand au plus petit. Et ça, c'est ce qui cause des allergies.
1: OK.
2: Saisonnières. Fait que c'est des feuilles très découpées. Ça ressemble entre une fougère là, puis une feuille de cannabis. Là. Ça a des petites épis comme des petits bourgeons jaunes. Ça pique pas, ça provoque pas d'éruption, mais c'est ça, là, c'est cette herbe-là qui nous fait éternuer, les yeux qui piquent, le nez qui coule, la congestion nasale. Fait que quand on dit qu'on est allergique à l'herbe à puce, non, c'est à l'herbe à poux qu'on est allergique.
1: Mais y a-tu des puces puis des poux après ça? Moi, je me suis toujours demandé si c'était des nicks à puces ou des nicks à poux.
2: Non, Nico, tu sais, on appelle ça de l'herbe à poux, de l'herbe à puce, mais c'est pas un nick à poux.
1: Okay.
2: Il n'y a pas rempli
1: juste
2: de poux là-dedans. Exactement, c'est vraiment parce que ça pique, que ça brûle. C'est vraiment une différence. Dans le fond, là, l'herbe à poux, c'est vraiment l'herbe qui fait que ça pique. Puis les poux, c'est des petits insectes qu'on peut avoir dans la tête. Mais non, il n'y a pas de poux là-dedans, ni de puces.
1: Ah ben, on apprend tous les jours.
2: On va se coucher tellement intelligent.
1: Et puis là, tu parles de ça, on dirait que ça
2: me pique moi aussi. Je suis comme, je me gratte au sang, là.

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1: On a cette veillette pour les crinqués d'été.
2: Allô, Coulou.
1: Bonjour. Aujourd'hui, on va faire une activité qui réchauffe les cœurs, qui rassemble le monde. Les feux de camp. T'aimes ça faire des feux, toi?
2: J'adore ça. Mais il faut que la soirée soit fraîche.
1: Ouais, parce que quand il fait 30 encore le soir, puis t'es autour d'un feu, mais il n'y a rien de pire.
2: Non.
1: Et là, t'as des trucs pour nous autres. T'es une scout.
2: On se rappelle, mon chum, lui, il est d'un scout.
1: Oui. Okay? C'est vrai.
2: Mais moi, mes parents m'ont envoyé là quand j'étais jeune. J'ai fait quelques réunions le mardi soir.
1: Ah oui.
2: Puis rendu au camp d'été, j'ai jamais donné la feuille à mes parents. Ah. T'as-tu déjà raconté ça?
1: Non.
2: J'ai pas donné la feuille parce que je voulais pas y aller. J'haïssais ça. Pour vrai, j'étais allé au camp d'hiver puis c'était mon pire cauchemar. Pour vrai,
1: oh
2: là,
1: non.
2: Moi, écoute, je faisais de l'anxiété fois mille quand j'étais jeune. Le pire qu'aujourd'hui, là.
1: Fait
2: que m'en aller dans le bois avec du monde que je connais semi-dormir dans des lits en spring, là, c'était pas mon genre partout. Fait que finalement, j'ai pas donné la feuille. Puis là, à un moment donné, je suis dans le spa chez nous. Je suis jeune, là. Je suis au primaire, là. Puis là, je vis ma best life. Dans ce temps-là, j'appelais tout le temps tous les jours faire des demandes spéciales à la radio.
1: Ah ouais.
2: Je vivais ma vie de rêve. Et là, ma mère sort, elle dit, Stéphanie, c'est ton camp scout, ils t'attendent. Qu'est-ce que c'est? Tu me l'as pas dit? Eux, ils étaient tous rendus au camp, puis j'arrivais pas.
1: Ah,
2: là,
1: ouais.
2: Ils ont appelé chez nous, tu sais. Là, je me suis mis à broyer. Je veux plus jamais y aller. J'aime pas ça. Je t'ai pas donné la feuille. Je veux pas y aller. Fait qu'ils ont dit, finalement, attendez-la pas.
1: Non, c'est fini.
2: C'est terminé, les scouts. Je suis jamais retourné.
1: Mais quand
2: et là, je marie un gars qui fait du bénévolat dans les
1: scouts. Ça, c'est drôle. Mais quand c'est la tienne, tu sais partir un feu.
2: Ben, écoute, pas tant. Une chance que mon chum est là.
1: Oui.
2: Mais j'ai demandé les meilleurs trucs.
1: OK.
2: Tu sais, qu'est-ce qu'on fait pour partir un feu de camp, le fun, l'été? C'est sûr qu'on va miser sur la sécurité.
1: Oui.
2: Avant tout, ça, c'est bien important. Premièrement, ça va être de vérifier est-ce qu'on est en période qu'on peut faire un feu.
1: Ah oui.
2: Tu sais, des fois, avec les villes, avec la sécheresse.
1: L'indice de feu, c'est important.
2: Exactement. On va choisir un endroit qui est autorisé et sécuritaire. Donc, on vérifie aussi que ça soit bien dégagé alentour d'où ce qu'on veut faire notre feu. On fait attention qu'il n'y ait pas de branches basses, des feuilles ou des matériaux qui vont être inflammables. Bien évidemment, on veut pas que ça fasse.
1: Ah oui.
2: Donc, on va faire vraiment attention. Toujours à portée de main, surtout, idéalement, avoir une hose ou un seau d'eau puis une pelle pour éteindre le feu si jamais il y a quelque chose. On va utiliser du bois sec, bien évidemment, si on veut que ça parte comme faux.
1: Ben, j'espère.
2: Que ça brûle comme du monde.
1: De la croûte de bouleau, il n'y a rien de mieux.
2: C'est vrai?
1: Oui, vraiment. Ben,
2: ça paraît que
1: tu
2: as fait des cadets, oui.
1: Ah, moi, 2 mois d'un cadet, je sais tout ça.
2: Il sait tout ça.
1: Je suis tiré de la petite Daisy, je suis chauffé un avion.
2: On évite aussi, idéalement, je sais que c'est le fun, ça peut être facile de mettre un peu de gaz dedans, mais on fait pas ça.
1: Oui.
2: On évite l'essence, le diesel ou les liquides inflammables pour partir le feu.
1: Du liquide astronel, là.
2: Ah ouais,
1: ça, c'est le fun à mettre là-dedans. Ça
2: spray net. Mais on fait pas ça.
1: Non, faites pas ça.
2: On fait pas ça. Aussi, bien évidemment, c'est de se faire un feu d'une taille raisonnable.
1: Ah oui.
2: Tu sais, on essaye pas de faire pogner le foyer du feu en feu.
1: Non, mais ça, c'est tentant.
2: Puis on évite de brûler du plastique aussi, des canettes, des déchets, là, des choses qui vont pas dans le feu. Pour l'éteindre, qu'est-ce qu'on fait? Idéalement, on va le laisser brûler le plus longtemps possible. De là, jouer de la guitare en mangeant des guimauves jusqu'à 5h du matin.
1: Faire des toasts à la braise.
2: Jusqu'à arriver à la braise. Attends que le soleil se lève, tu déjeunes, puis là, tu vas te coucher après ton feu. Et sinon, on va verser lentement de l'eau sur les braises. Fait qu'on fait pas avec le seau d'eau, on y va.
1: C'est satisfaisant, ça.
2: Je le sais.
1: Ah, que j'aime ça.
2: On remue les cendres avec une pelle en métal, bien évidemment. On rajoute de l'eau jusqu'à temps que tout soit éteint.
1: Ouais, mais ça peut repartir, hein?
2: Oui, fait qu'on fait vraiment attention. On peut même vérifier avec le dos de la main sans toucher directement les cendres. Est-ce que c'est froid ou il y a encore une chaleur à quelque part? Okay. Parce que s'il y a encore une chaleur puis on brasse, ça peut repartir.
1: Ouais, avec une distance, oubliez-le pas. Vous mettez pas à main ses bras.
2: Mais non,
1: c'est pas ça qu'on vous dit.
2: Non. On teste, le. Au-dessus, voir.
1: Ouais,
2: y a-t-il encore
1: pousse,
2: une...
1: là, c'est chaud.
2: Y a-t-il une chaleur? Exactement. Non, allez pas vous mettre la main dans le sang.
1: La fille de la radio m'a dit de frissant.
2: Et justement, ben si c'est trop chaud pour mettre sa main près des cendres, c'est encore trop chaud. Fait qu'on reste là. On s'en va pas parce que ça pourrait repartir en feu. Ouais, puis on fait attention, on est vigilant. Les enfants, les animaux, le monde un peu sur le party, on garde une distance avec le feu.
1: Absolument. J'ai déjà failli tomber d'un feu, moi, un peu chaud.
2: C'est vrai?
1: Oui. À Sainte-Tec, c'était pas super. Ben, c'était pas été super après parce que mes amis ils m'ont dit, hey, t'as failli vraiment tomber dedans. Puis là, j'ai comme paniqué après. T'imagines-tu?
2: Mon Dieu, un Seigneur. Michoui de Coulou.
1: Il y en aurait eu pour tout le monde.

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1: Hey, comment on se retrouve, Stéphanie?
2: Coucou, pipi.
1: Ah mon Dieu, je sais pas, t'étais où là, mais t'étais pas loin.
2: J'étais parti faire pipi dans la piscine.
1: Ah ben oui, c'est ça qu'on parle aujourd'hui. Hein? Ça, c'est un grand débat. Puis je pense que ça devrait pas être un débat. Là. Personne ne devrait faire ça, mais moi, je fais pipi dans la piscine.
2: Non.
1: Ben oui. Qui fait pas ça? Depuis que je suis enfant.
2: Non, tu pisses dans les piscines, Nicolas Bellemare.
1: Oui, je pisse dans les piscines.
2: Non. Moi, je faisais des jokes quand j'ai dit « Ah, je suis allé faire pipi dans la piscine. »
1: Non. Moi, je pisse dans les piscines.
2: Pas... Non.
1: J'adore. Mais pas j'adore ça.
2: J'adore.
1: Ça me dérange pas d'un lac, un piscine à vague, un glissade d'eau, ça, c'est pas.
2: C'est vrai?
1: Ben oui. Ça me dérange pas. Moi, il y a tellement de chlore là-dedans, ça fait rien.
2: Non, mais tu sais-tu quoi? Justement, quand que ça sent le chlore, une piscine, ouais. C'est qu'il y a... parce qu'il y a du pipi dedans.
1: Ah ouais?
2: Sinon, du chlore dans l'eau, ça sent rien.
1: Il y a piscine au centre des arts, donc la piste là-dedans, parce que quand tu rentres dans le centre des arts, en haut, ça sent.
2: La piscine de l'expo aussi.
1: Ah oui, hein?
2: Et bye-bye. Et là, crinqué sur tout savoir. Sur le pipi dans la piscine et c'était la fin de notre amitié.
1: Merci. Ah ben coudonc, c'était le fun.
2: C'était bien le fun les 15 dernières années. Comment est-ce qu'on peut vraiment savoir si quelqu'un a fait pipi dans la piscine?
1: Ben l'odeur du chlore, comme tu viens de dire.
2: Ouais, mais quand t'étais petit, sûrement que tu te faisais dire comme aussi, il va avoir un rond rouge à l'entour de toi.
1: J'ai toujours essayé, même aujourd'hui, encore à 35 ans, là, presque 35 ans, j'essaye tout le temps puis il n'y en a pas.
2: Ben non, il n'y en a pas parce que c'est pas vrai, le fameux test magique, le fameux l'eau va changer de couleur. Quand on va faire pipi, c'est pas vrai, c'est vraiment un mythe. Pourquoi ça sent parfois fort la piscine?
1: Ouais.
2: Ben, c'est quand l'urine ou la sueur va se mélanger au chlore.
1: Aussi, là.
2: Ça crée des chloramides. Fait que c'est ça qui fait en sorte que ça sent vraiment fort le chlore. Et ça peut être irritant pour les yeux et le nez. Plus ça sent fort, plus la piscine est chargée en contaminants, donc transpiration urine.
1: Ah ouais. Hein?
2: C'est dégueulasse.
1: Désolé.
2: En tout cas, si j'ai une piscine, tu viendras pas te baigner chez nous.
1: À la seule place, je fais pas ça, je suis ma belle-mère.
2: Ben là, chez nous, si j'ai une piscine.
1: Ben, t'as pas de piscine.
2: Non, mais si j'en ai une.
1: Je ferais pas ça là non plus, là.
2: Ben oui, m'a te mettre une gomme sur le bout, y a rien qui va sortir de là. Risque pour la santé. Qu'est-ce que ça fait de l'eau remplie de pipi et de sueur?
1: Dis-moi en plus.
2: Ben, on a plus tendance à avoir les yeux rouges, sensation de brûlure et vision brouillée temporaire si on a de l'eau dans les yeux.
1: Ah ouais.
2: Versus une piscine qui n'a pas de pipi dedans.
1: Ah.
2: On peut avoir plus de toux, de gorge irritée et surtout là, une gêne là, dans le système respiratoire si on est dans une piscine intérieure.
1: Ah ben, coudonc.
2: Ça, là, c'est dégueulasse, OK? Le pipi en soi est généralement stérile, mais combiné à d'autres contaminants, on a plus de risques d'avoir des maladies ou des infections.
1: C'est vrai, des infections? OK, ah ouais. Des infections des yeux, mais j'imagine qu'il y a infection vaginale aussi, là.
2: Sûrement.
1: Mettons, qui...
2: baigne la ploune dans la piste de tout le monde. C'est dégueulasse. Je ne vais plus jamais me baigner. Est-ce que c'est dangereux pour les autres? Mettons, quand toi, tu fais pipi à Val-Cartier, là,
1: ben là, sûrement.
2: Est-ce que tu mets les autres en danger? Ben, en fait, en petite quantité, le risque est quand même faible.
1: Ben, c'est ça. Là, je ne suis pas un boyau de pompier.
2: Si la piscine est bien chlorée et entretenue, mais s'il y a beaucoup de personnes qui font pipi, mettons, dans la piscine à vague, la qualité de l'eau se dégrade, le chlore devient moins efficace et les irritations augmentent.
1: Ah ben!
2: Fait que c'est vraiment dégueulasse. Uriner dans une piscine, finalement, c'est pas hygiénique. Ça augmente la charge chimique de l'eau puis ça nuit à tous les baigneurs.
1: Ah, ben, la seule place que je me retiens, c'est dans les spas.
2: Et j'espère, le pisser au kinipi, là.
1: Non, mais pas juste ça, mais un spa de maison carré, là. Tu dis, là, ouais, c'est petit, pas mal.
2: Serais-tu dans le bain pendant que tu te laves?
1: Non.
2: Ben, c'est ça.
1: Ben, c'est ça. Je viens de te dire, je le ferais pas d'un spa. Une piscine, c'est correct.
2: Yeah.
1: Textez-nous, 819-519-1031, si vous faites des pipis dans la piscine.

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1: Hola, Stéphanie.
2: Hola, Nicolou, Lilou.
1: Hey, là, je te parle en espagnol parce que c'est sérieux. D'abord, c'est crinqué d'été.
2: Oui.
1: Stéphanie, on parle espagnol parce
2: que. Stéphanie.
1: Stéphane. C'est quoi Stéphanie en espagnol?
2: C'est Stéphanie.
1: Ah, Stéphanie, ben oui, c'est
2: bon. Oui, je pense que oui, mais j'ai appris ça dans mes cours d'espagnol quand j'étais au secondaire. Point. Sébastien,
1: ouais.
2: Comment on dit ça en espagnol?
1: Je sais pas.
2: C'est Esteban.
1: Esteban?
2: Oui!
1: Ben voyons.
2: J'avais pogné pour deux minutes.
1: Ben je te comprends.
2: Ok, les Esteban.
1: Salut,
2: la mort ici.
1: Ben voyons. Donc,
2: ouais.
1: On parle espagnol parce qu'on parle d'un drink que j'adore, les mojitos.
2: T'aimes-tu
1: ça?
2: Oui, j'adore. Mais il y a pas de verre que j'aime pas.
1: Oui, c'est ça, exact.
2: Je pense que c'est ça mon problème. Mais oui, ça vient d'où le mojito, sais-tu?
1: Ben, c'est sûr que ça vient pas de Floride.
2: Ah ben ça, c'est sûr, ni de Saint-Bernabé. Mais ça vient de Cuba.
1: Cuba, les mojitos.
2: Oui, plus précisément, ça serait né à la Havane, popularisée dans les bars cubains, dans les alentours là, du 20e siècle. Et c'est devenu mondialement connu avec le tourisme et la culture des cocktails.
1: Ah ouais?
2: Ouais. Mojito à la menthe.
1: Ah oui?
2: Bien évidemment.
1: Ça faisait quoi, mojito? On sait pas, hein?
2: Non.
1: Ben non, ben c'est pas grave.
2: Qu'est-ce que ça veut dire, là?
1: Mojito, ça veut peut-être dire menthe, mojito. On sait pas.
2: Non, on va demander à ChatGPT.
1: ChatGPT va nous dire ça. Et pendant que tu dis ça, ben moi, c'est un de mes drinks préférés parce que ça goûte le bon Dieu, ce drink-là. C'est tellement frais.
2: Oh!
1: Quoi donc?
2: Ça vient de Petit Mojo. Ah. Le mot mojito vient de l'espagnol. En son sens, c'est lié à l'idée de petit mojo. Mojo, c'est une sauce ou une préparation traditionnelle cubaine à base de citron, lime, ail et herbes. Et le ito, ça signifie petit ou diminutif. Donc, mojito, petit mojo.
1: Ah
2: mojo.
1: Ben!
2: Mojo. Mojo.
1: T'as-tu d'autres informations sur le petit mojo?
2: Ben, bien évidemment, vous pouvez en faire à tout ce que vous voulez. Mojito aux fraises, mojito aux framboises. Vous avez aussi le virgin. Vous pouvez en faire aux concombres et à la mangue.
1: Ah, ça doit être bon, concombre mangue.
2: Certainement.
1: Ça doit être frais.
2: Mais là, tu sais, souvent, c'est à la menthe.
1: Oui, à la menthe. Lime et menthe.
2: Quoi ne pas faire pour pas que ça goûte trop amer et que ça vienne pas buvable?
1: Ça goûte la pâte à dents, là.
2: Oui, c'est de pas trop écraser vos feuilles de menthe.
1: Ah, juste les taper, je pense.
2: Juste un peu. Tu tapes ça à la feuille.
1: Tape ça à la feuille.
2: Ah ouais, c'est parti. Utilisez de la menthe fraîche et non de la menthe séchée, bien évidemment.
1: Ah.
2: Vous pouvez ajouter le soda. En fait, vous devez ajouter le soda à la fin pour garder les bulles, garder l'effet pétillant.
1: Ben ouais.
2: Et bien doser le sucre aussi parce qu'on veut quand même garder le côté frais de votre mojito.
1: Ben, coudon.
2: Là, ce que vous avez besoin encore... Du rhum.
1: Du rhum, ben oui.
2: Rhum dans le mojito, feuilles de menthe fraîche, jus de lime. Encore une fois, soit sucre au sirop simple. Mais là, je pense qu'avec les idées de cocktail qu'on vous donne cet été, faites-vous une batch de sirop simple.
1: Ah oui,
2: ça
1: à
2: va
1: date,
2: être,
1: oui.
2: Ça va être canné bien comme faut, de l'eau pétillante et soit du club soda.
1: Oui, club soda, c'est bon, de l'eau pétillante.
2: Ouais.
1: Avec un soda stream, là, tu sais,
2: oui.
1: Ça vient une petite affaire plus santé, mais en tout cas.
2: Oui, vraiment.
1: Ah ben, fait que mojito, préparez-vous ça sur le bord de la plage, préparez-vous ça à la maison, sur la terrasse.
2: Ah, mais hein, tu
1: juste
2: fais ça dans une petite toaster mousse, là, merci.
1: Hey, c'est vrai, tu vas prendre ta marche, personne ne sait que c'est ça.
2: Tu marches croche.
1: Oui.

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1: Oui. Ah, Stéphanie Veillette qui est toujours en train un peu de chanter. Je sais pas si on l'a pogné, mais crinqués d'été.
2: Ben, c'est les crinqués d'été. J'adore. C'est festif.
1: Moi aussi, j'adore les crinqués d'été. Parce que là, en plus, on va parler d'un sujet qu'on a en commun, la bonne nourriture. Et on va parler de la crème glacée. Et on est à la quête ensemble de la meilleure crème glacée de la Mauricie. C'est quoi vos meilleurs spots?
2: Puis votre recette de crème glacée préférée
1: qu'est-ce
2: aussi.
1: Qu'est-ce que tu veux dire?
2: Mais qu'est-ce que tu manges, mettons,
1: dans
2: à l'étoile
1: une crèmerie?
2: Polaire? Oui!
1: À l'étoile, ouais, ben, c'est ça. C'est ça, là. Moi, l'étoile polaire, c'est pas mal dans mon top, là. Mm. Pour aller manger. J'ai deux places, mes deux places préférées. L'étoile polaire. Qu'est-ce que il y a une chose que je prends précisément, c'est leur cappuccino glacé ou leur café glacé à l'étoile polaire. Parce que ils le font avec la crème glacée à la vanille, ou tu peux demander au chocolat, mais crème glacée vanille, ils prennent de la molle, ils prennent du café très, très, très fort, puis ils vont te le mélanger un peu comme un cappuccino glacé de chez Tim, sans le nommer. Et en plus, ils vont te mettre un flotteur, une petite crotte dessus de crème glacée molle à la vanille.
2: Fait que tu me dis que le café, il goûte le café aussi.
1: Ben oui, si en plus tu prends crème glacée à la vanille, là, ça goûte très fort le café. C'est onctueux avec leur bonne crème molle à l'étoile polaire. Pour de vrai, vous êtes fan de café glacé, là. En plus, il y a un petit flotteur là-dessus.
2: Mais pourquoi j'ai jamais pensé d'essayer leur café glacé?
1: Ben, je sais pas, de m'emmener, j'étais avec des amis, puis moi, je suis pas un grand fan d'aller me chercher une crème glacée, là. Une petite, là, ou même le format chien, là, tu sais, le mini, là.
2: Oui.
1: Je pense que je serais comblé. Puis c'était une fois où j'avais vraiment pas le goût de manger de crème glacée. Puis je suis comme, ah ouais, café glacé, j'aime ça. Et ils m'ont offert ça. J'étais là, ben, ils m'ont offert. J'ai acheté ça. Puis j'étais là, ben, voyons donc.
2: Oh my God.
1: C'est toi, c'est ton spot, tu sais?
2: Ben, j'avoue qu'étoile polaire, c'est pas mal dans mes tops. J'adore. Ce qui est le fun, c'est que vous avez plusieurs sortes de cornets, mais de trempage.
1: Ouais.
2: Puis c'est leur propre recette de chocolat.
1: Ah, c'est leur chocolat, eux. Ah,
2: c'est leur recette.
1: C'est vrai, ils développent leur recette.
2: Fait que tu peux pas avoir ça ailleurs. Moi, je trouve ça bien, bien fun. Et les tempêtes polaires, le nombre de choix qu'on peut se faire, là.
1: Ça, c'est un genre de blizzard.
2: Oui, c'est bon, là. Mais il y en a autant, tu sais, comme au Kit Kat, au M&M, aux Nerds.
1: Aux Nerds?
2: Les bonbons surettes aux Nerds. Oh!
1: Ah ouais, ah, ça
2: c'est malade mental. Mais il y en a aussi aux ananas, aux bananes, aux bleuets. Fait que, tu sais, pour ceux qui aiment mieux les fruits, ceux qui aiment mieux vraiment le chocolat sucré, vous pouvez mélanger aussi. Fait que ben, ça, voyons. J'adore ça. Et sinon, on a aussi les cornets du coin. À côté, vraiment dans le même espace que le complexe
1: de
2: la Violette.
1: Ah, c'est pas loin de
2: chez vous.
1: Ben oui, oui, oui, OK, oui.
2: Nous, on va promener les chiens, puis ils ont des biscuits pour les chiens, biscuits glacés.
1: Ah, ben là, les pitous doivent être contents.
2: Oui, full, c'est vraiment le fun. Et là-bas aussi, leur crème glacée à vanille est écœurante.
1: Ah ouais?
2: Puis ils ont sorti un menu aussi pour les adultes avec de l'alcool dans la crème glacée.
1: Fait ben
2: que
1: voyons.
2: C'est vraiment le fun, ouais. Fait que ça, je te dirais, c'est deux spots que j'adore. Et sinon, le mélange de mamie à la crèmerie chez mamie. Au
1: t'es-tu allé chez crèmerie chez mamie? Je suis pas encore allé. Je vois plein de vidéos.
2: Ah, regarde!
1: C'est vrai?
2: Je suis allé une fois. J'ai essayé le mélange à mamie. Et le mélange à mamie...
1: C'est quoi?
2: C'est comme un mélange là, de plein de sortes de crème glacée. La crème glacée est comme...
1: Ah oui, oui, tu peux choisir, mettons, ananas, framboise bleue.
2: Mais t'as choisi pas. Elle est vraiment comme mélangée. Là. C'est vraiment leur saveur signature.
1: Hein?
2: C'est malade. Là. On dit que c'est un mélange de fraises, bananes, framboises bleues, inspiré des souvenirs d'été comme les promenades en famille et les plaisirs simples.
1: Wow!
2: Puis elle est belle, la crème glacée. Ça n'a pas de bon sens, mais là... On en parle, là, pis.
1: OK, voilà, j'essaye ça. Mais moi, j'ai un autre go-to, je viens de me rappeler, tu me parles de, des tempêtes polaires chez l'étoile polaire, là. Mon go-to, quand je vais pis j'ai goût d'une tempête, gâteau fromage et bleuet.
2: Ah, oui.
1: Ou framboise.
2: Oui. Et... Le gâteau au fromage, là, il est malade mental.
1: Et sinon, la meilleure crèmerie, où est-ce que la crème glacée est à se jeter à terre? C'est à Sainte-Flore, la crèmerie de Flore. Est-ce que c'est comme ça que ça s'appelle? Crèmerie de Sainte-Flore. Me semble c'est ça. Crèmerie de Flore, voilà,
2: ça,
1: dans l'ancien,
2: ça,
1: oui, dans l'ancienne crêperie, là. C'est fait avec de la crème, ça paraît que c'est fait avec de la crème. Faites le tour, il y a vraiment les bons spots, l'étoile polaire, crèmerie de Flore, crèmerie chez mamie, mais l'étoile polaire.
2: Mais ça route aussi sur le fly des fois, petit cornet au McDo là.
1: Hey, une pièce le casseau.

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1: Ah, Stéphanie Veillette, bonsoir.
2: Ah, loulou, tiloulou.
1: Les Crinqués d'été, on est crinqués. Puis pas à peu près, on est 7 jours et 8 ans, nous autres, à nous entendre là, le soir à minuit.
2: On est avec de faire du camping, zit.
1: Ah, ben là, toi, là. Ça paraît que c'est ton métier dans la vie, la radio, parce que tu viens de nous faire un lien vers notre thème.
2: Je peux te dire, ça paraît que c'est ton métier de faire du camping. J'étais comme, non. Hey boy, pas partout.
1: Non, t'as fait des recherches. C'est quoi notre personnalité?
2: Oui.
1: Selon notre type de camping préféré, donc camping sauvage, camping de luxe, camping d'une tente, d'une trailer tank.
2: Un trailer tout court, tu sais. Ouais. Non, mais on est allé bien léger et amusant.
1: Oui. Ah.
2: Ceux qui sont adeptes de camping en tente ou dans la roulotte, c'est plus dans le confort.
1: Ouais.
2: C'est quoi la personnalité qui vient avec ça? Toi, t'es plus camping en tente ou en roulotte?
1: Non, en tente. Je pense tant qu'à aller en camping, ça serait soit en tente ou d'un chalet. La roulotte, là, une espèce de trucs blancs. Ouais. C'est pas, c'est bizarre.
2: Ah, moi, j'aime ça. Moi, je suis plus roulotte parce que c'est un petit peu plus de luxe. Fait que, tu sais, tu peux profiter dehors, tu peux aller jouer à l'extérieur pis tout, mais, tu sais, t'as quand même un confort que t'as pas dans une tente.
1: Ouais, ouais, ouais.
2: On va commencer avec ta personnalité, Nico, OK?
1: OK.
2: Toi, t'es plus justement adepte de la tente. Donc, on dit que t'es quelqu'un qui aime l'aventure, qui aime l'imprévu, que t'as pas peur de te salir un peu. Tu te sens très bien près de la nature. Ada, ça te décrit bien?
1: Oui, oui.
2: Vraiment bien.
1: Oui, oui.
2: Ils sont souvent plus spontanés.
1: Ah oui.
2: Ça aussi. Et tu trouves que le vrai camping, c'est entendre les oiseaux, puis parfois la pluie à 3h du matin qui tape sur ta tente.
1: Sur ta tente?
2: T'aimes ça?
1: Et mon Dieu Seigneur, oui.
2: Ça, c'est vrai que l'eau qui tombe sur la tente, c'est quand même le fun. Faut juste pas qu'elle s'infiltre.
1: Non, c'est ça.
2: Parce que moi, je serais le genre à l'installer, puis qu'il y ait une inondation dans
1: C'est vrai? Oh non, pauvre toi.
2: Moi, j'ai
1: toi,
2: pas le pouce de camping pantoute, là.
1: Le pouce de camping.
2: C'est comme le pouce vert, mais version camping, là.
1: Ah, le pouce pas brun. T'as le pouce brun, tu l'as pas le pouce brun.
2: Non, j'ai pas le pouce brun, pantoute. Moi, je suis plutôt du type roulotte.
1: OK, ça te décrit comment, ça? Ça décrit comment ceux qui aiment les roulottes?
2: On va voir si ça me rejoint quand même. On dit que c'est des personnes qui aiment leur confort. OK, ça me ressemble pas pantoute. Préfère être organisé et prévoyant.
1: Yep, bon sang.
2: Pantoute.
1: On s'en va en musique.
2: Non, c'est ça, c'est de la bullshit. On veut profiter du plein air sans sacrifier leur matelas. Ça, c'est moi,
1: par exemple.
2: Ah oui? On souvent tout ce qu'il faut sous la main.
1: OK.
2: Ça dépend. Je me prépare des sacs, je me prépare des sacoches, puis souvent, je l'oublie. C'est ça l'affaire. Et ça considère ces personnes-là aussi que le café est meilleur quand il est préparé dans une vraie cuisine et non dans un bodum de camping.
1: Hey, c'est-tu bon un bodum de camping? Ah, mon Dieu!
2: Le feeling de prendre son café dehors dans un camping.
1: Oui, ben oui.
2: Mais je suis quand même piqué sur mon café, là. Un café qui goûte l'eau de vaisselle.
1: Non, attends un peu, là. Tu peux prendre un excellent...
2: Il va falloir que tu m'en fasses.
1: Ouais, j'ai un bonhomme, une cafetière italienne.
2: Un bonhomme qui te fait du bonhomme.
1: J'ai un bonhomme, je l'amène dans le camping, il me fait du café. Non, un bonhomme, juste une petite cafetière italienne, là. Tu prends ton eau chaude, mais ça te prend un bon café. Je le fais assez corsé. Tu jurerais que c'est un espresso, là.
2: Ah!
1: Ouais, oui, ben oui.
2: Okay,
1: c'est là, c'est parce que t'es allé avec des madames là, qui buvaient du...
2: Pas aller dans le bon camping, moi.
1: Non, ça te prend ton bonhomme qui te fasse ton café. Ça va être moi ton bonhomme.
2: Ah, ben... Mon bonhomme va me faire du café avec son bonhomme.
1: Oui, ma petite fille.
2: Ah, ben parfait, j'irai essayer ça. Mais moi, ouais, j'étais plus roulotte. Puis je pense que, par exemple, j'ai plus la personnalité de faire du camping sauvage, moi, là.
1: Ouais, ben c'est ça l'affaire. Mais tu sais, là, tu dis le confort d'un lit. C'est parce que oui, je vais en camping sauvage.
2: D'un lit.
1: J'ai un...
2: Bordé de drap blanc.
1: Ouais.
2: De l'étirant.
1: Mais tu sais, j'ai pas un petit tapis de yoga, là. Je m'amène un gros lit gonflable Coleman, là, de deux pieds d'épais.
2: C'est ça, le peut-être que j'aimerais ça aussi.
1: Ben oui.
2: Ah, oh, on dirait que j'ai le goût de partir en camping.
1: On y va.
2: On part-tu?
1: On y va.
2: Show bye.

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15: Ouais, et 192 minutes, c'est une heure et demie de musique sans pause publicitaire, sans pause, pendant que vous autres, vous prenez une pause en ce beau dimanche à siroter un café, en vous prenant un petit smoothie, un petit café chaud au foie, ça m'importe un peu, tant qu'on est en mode relax. Si vous êtes en route vers le travail, vous travaillez comme moi, ben, mes salutations. Je m'occupe de la playlist, mon nom c'est Nico Balmont, on est ensemble jusqu'à midi, et on part ces 92 minutes de hits sans pub avec du gros stock. Jean Leloup s'en vient, Blue Ridge Band, et là, c'est le meilleur du New Country pour commencer cette journée du Seigneur. Billy Zimmerman avec Chevy Silverado à Country Pop et countrypop.ca.

J'espère que vous passez un excellent dimanche, que le café soit bon. La musique est toujours bonne ici à CountryPop, CountryPop.ca. Aujourd'hui, pas un gros char, encore une fois, côté météo. Ce sera quand même très, très, très chaud. Un max de 28, ressenti 35, encore une fois. Je pense que ça va être un peu comme hier, samedi. Là, on a eu un beau samedi. De temps en temps, c'était un peu plus nuageux. De temps en temps, c'est un peu plus ensoleillé. Ça va être comme ça pour cette dernière du week-end. Dans les prochaines minutes, sale barbe. Roby Johnson également viendra faire son tour. Et là, c'est l'excellent Blake Shelton. Voici God's Country à Country Pop le matin week-end.

Notre 92 minutes de hits sans pub qui se poursuit dans cette dernière journée de la semaine. Bon dimanche, si jamais vous venez de vous réveiller, si jamais vous êtes en train de vous friser, vous faire une belle coiffure pour aller à la messe, hein, c'est le jour du Seigneur aujourd'hui, oubliez pas, 10h, les cloches sonneront, on vous attend. Et si jamais vous préférez notre messe ici, ben j'ai le meilleur du New Country, de la pop, grosseur, qui s'en vient pour nous autres pour 1h30 de hits sans pub. J'aurai entre autres Kane Brown, Cool Again.

Le meilleur de la pop viendra également avec pas Kane Brown, mais Kane. C'est mêlant. Somewhere Only We Know des prochaines minutes. J'en ai des frissons, sans blague. J'aimerais me voir le poil sur les bras. J'avais oublié l'existence de cette chanson-là. La mélodie, ça, autant quand j'étais flou, ça venait me chercher. Imagine à 34 ans, ça donne le goût de broyer. Mais ça, ça donne pas le goût de broyer. Oh que non, c'est le meilleur de la pop. C'est dimanche, on prend ça mollo, on prend ça relax. Voici Lola Young et Messi à Country Pop et Country Pop.ca.

Qu'est-ce qui est Micnac des genoux? On prend ça mollo ce matin. T'as encore bien de bonheur pour dimanche. Et c'est pas la journée la plus ensoleillée. C'est pourquoi je vous suggère une activité à faire à l'intérieur avec beaucoup, beaucoup de choix. OK? Restez là. Ça s'en vient dans les prochaines minutes. Et dans 2 minutes 56, j'aurai pour vous autres du Coldplay. My Universe, ça s'en vient. On détaille ça à matin. Alors que notre journée avance, ben on s'offre plus de New Country. Nate Smith commence à l'instant avec Whiskey on You à Country Pop et countrypop.ca. Bon dimanche. 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

Hâte en plein cœur de ce blitz du Nord de Hit sans arrêt, le meilleur du New Country et de la pop. Et c'est pas le dimanche le plus ensoleillé qui est prévu, donc je vous invite à aller faire une sortie au cinéma. Parce que là, il y a encore 7 films à voir en fin de semaine, dont des dernières chances, ok? Si jamais vous avez pas encore vu, vous avez pas eu la chance d'aller voir le film de Louis Morissette, Françoise, c'est vraiment, vraiment très, très, très bon. Et il y en a pour toute la famille également. Allez-y aujourd'hui pour les matinées, ça coûte vraiment pas trop cher pour la famille. Des mignons et des monstres, c'est encore à l'affiche. Histoire de jouer, ça achève, hein. C'est commencé, ça a sorti en début juillet, si je me trompe pas. Et jouait Histoire de jouer 5, autant pour les tout-petits que pour nous autres, parce que ça nous rappelle les années 90, dont Histoire de jouer 1, on les a tous vus passer. Encore à l'affiche, 125 rue des Malaises. C'est un film 100% improvisé avec des acteurs de renom, avec, entre autres, Geneviève Smith. On a aussi Rémi Gérard, Guylaine Tremblay là-dedans, pour nommer que celui-ci. L'Odyssée qui a fracassé des records de vente au box-office. Et un des meilleurs films de Luc Picard, si c'est pas le meilleur film de Luc Picard, est là avec Rédemption. Spider-Man, Un nouveau jour aussi. C'est pas les choix qui manquent. Allez-y aujourd'hui. Il annonce pas très beau. C'est plutôt humide également. Fait que tout ce monde allait se mettre à la climatiser à l'abri dans un de nos cinémas. Ed Sheeran s'en vient avec

Et notre blitz d'un 60 minutes de hits sans pause se poursuit. Donc, 92 minutes de hits sans pause. J'en ai plus que je pensais. Avec Josh Tom, voici plus de New Country. Highway Money à Country Pop le matin week-end.

toute la journée, on a le meilleur du New Country et de la pop. Cet après-midi, vous serez en compagnie de en très bonne main. Je l'adore, l'animatrice Jess Saint-Germain qui va être là à compter de midi aujourd'hui. Et il y a quelque chose de bien excitant parce que là, vous savez, les vacances, c'est le fun. Mais moi, à chaque fois qu'arrive des vacances, on me sépare de mon binôme. Steph Veillette sera de retour en onde dès demain après-midi pour Country Pop au travail l'après-midi. C'est excitant. Ça n'a pas de bon sens. Je suis bien énervé. Ariane D'Amour partira en vacances, la chanceuse. Il y a du soleil qui l'attend pour elle. Donc, on bouge encore à la chaise musicale, mais la seule chose qui change pas, c'est le meilleur du New Country, de la pop et la façon de nous écouter, de nous entendre au countrypop.ca, l'application radio Country Pop. 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Là-dessus, là, même si vous allez à tête à la baleine, hein, voir des baleines cet été du côté de la côte nord, ben vous pouvez pas nous manquer. On est là partout dans le monde entier, même si vous partez en vacances bien loin. Gabriel Fredette, le bon choix, ça s'en vient. Vince Lemire à la bonne place. Et là, c'est Dallas Smith et Crazy à Country Pop et countrypop.ca.

0: dimanche aujourd'hui, le 9 août. Cette semaine, il y aura des belles étoiles filantes, des perséides. Ça, c'est ben excitant. C'est une des périodes que j'adore. Lorsqu'on arrive à la mi-août comme ça, là, se coucher sur une petite couverte. La semaine prochaine, j'espère qu'il va faire beau, qu'on aura du ciel dégagé. Moi, c'est quelque chose que je mets toujours à mon horaire. Les Backstreet Boys pour vous autres, pour le meilleur du New Country, mais surtout de la pop, on va se le dire. En début d'heure de 10h, ça s'en vient avec Quit Play Games With My Heart à Country Pop.
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Alors, Mauricie, vous allez pouvoir inviter du monde chez vous en abondance sans que ça vous coûte un bras, une jambe, un rein, ce que vous voulez. Je vous donne les détails de pourquoi, parce que j'allais faire mon tour dans les circulaires et ça s'en vient. Je vous donne les détails de tout ça. Dans les prochaines minutes, on aura Charlotte Cardin. Feel good, c'est dimanche. Oh, ça peut pas aller mal. Et là, c'est Gloria Gaynor. Un petit dimanche presque rétro. Voici I Will Survive à Country Pop le matin week-end.

Et je vous l'ai dit, là, il est bon cette année. On dirait qu'on dit ça à chaque année, là, mais il est bon cette année. Le blé d'Inde, il est sucré, il est croquant. Allez faire votre tour, c'est le temps de faire le plein. Et moi, je fais le plein de bonne musique. Nico and Vince s'en va avec Am I Wrong?

Chris Stapleton vient combler un gros 3.35. Voici le meilleur du New Country. Pour poursuivre notre beau dimanche, beau dans nos cœurs, parce que c'est pas un gros char d'ailleurs, voici Chris Stapleton et le cheval blanc. Voici White Horse à Country Pop le matin week-end.

0: tempête.
1: On va dire qu'on a eu une semaine de rêve côté météo, des belles grosses journées de soleil, de chaleur, en tout cas au moins lundi, mardi, mercredi, jeudi, vendredi également. C'est moins certain aujourd'hui, tout dépendamment de nos secteurs. Quelqu'un a volé le soleil et c'est pour ça qu'on s'affline. Tout est dans tout. Moi, je fais des liens de malade. Voici Still My Sunshine à Country Pop et Country Pop voici.
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Madame Morissier, armez-vous de patience. Si jamais vous devez converger, vous devez rouler dans les alentours de la Côte à deux fesses à Trois-Rivières, des alentours aussi du boulevard des Forges. Prenez des routes secondaires si vous voulez, vous devez aller à l'hôpital. 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Jeff Posey, Tim McGraw s'en viennent avec le meilleur du New Country et de la pop. Et là, c'est Maroon 5, Priceless, à CountryPop et CountryPop.ca.

0: C'est plutôt gris, mais on a de la méchante bonne musique pour vous accompagner pendant que vous passez à mop, pendant que vous préparez un petit brunch. Le dimanche se poursuivra dans les prochaines minutes avec une méchante bonne toune. Lord Ozer s'en vient et Mary J. Blige s'en vient aussi avec Family Affairs à Country Pop et CountryPop.ca.
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On parle ça, un 60 minutes de hits sans pub en ce beau dimanche, beau dans nos cœurs, parce que c'est plutôt gris en ce moment à Mauricie. 60 minutes avant l'arrivée de l'excellente Jess Saint-Germain qui va passer le road trip du week-end avec vous autres tout l'heure de lunch et tout l'après-midi ici à Country Pop. Dans 2 minutes 50, le meilleur de la pop. Et là, je me retiens parce que j'ai redécouvert cette chanson-là dernièrement. Et je pourrais la mettre aux 2-3 tunes, mais je vais vous épargner ça. On va se l'offrir une fois, puis on va la vivre, OK, intensément. Dans 2.50, Jennifer Page s'en vient avec Crush. Et Country Pop ne serait pas Country Pop sans le meilleur du New Country. Voici Morgan Wallen avec Wasted on You à Country Pop le matin, week-end. Bon dimanche, bon petit café ou peut-être vous êtes en train de faire cuire du bacon en vous faisant brûler la bedaine avec des petits pétillons de gras de bacon.

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c'est déjà le 9 août. La semaine prochaine, ben, va falloir préparer cette semaine nos listes de vœux parce qu'on arrive à la mi-août. Il y aura, bien évidemment, les Perséides. Ça, moi, je cause ça comme un déchaîné. J'espère que samedi prochain, il fera beau pour avoir un beau ciel dégagé. Mais c'est surtout que la semaine prochaine, on sera à une semaine de la rentrée scolaire. Et comment Country Pop peut vous aider à alléger le portefeuille sur la rentrée scolaire? Ben, je vous donne les détails dans moins de 10 minutes. Et d'ici là, ma toune de road trip préférée, j'écoute ça en revenant du parc national avec, tu sais, les petits yeux, le corps détendu d'avoir passé une journée au soleil. Là. On s'offre dans les prochaines minutes James Blunt et Bonfire Heart.

Et dans 3, 2, 1, on s'offre plus de New Country. Voici 3, 2, 1 de Tucker Wetmore à Country Pop, countrypop.ca et sur vos appareils aussi, appareils intelligents là, sur l'application Radio Country Pop. Téléchargez ça, ça

Plus de New Country et plus de cash. 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

choix du New Country s'en vient dans au moins de 4 minutes. Et là, c'est un de mes bandes préférées, Three Doors Down. Voici Here Without You à Country Pop et CountryPop.ca. Bonjour, bonne journée du Seigneur.

petit dimanche de temps en temps, de la pluie, de la grisaille est prévue pour aujourd'hui. Ce sera pas gros char côté météo et un peu la même chose pour cette semaine, mais on y va au jour le jour, OK? Parce que là, j'espère que l'été a pas dit son dernier mot. Quelques jours de grisaille, de mouillasse aussi est prévu pour cette semaine, mais peut-être que si vous tombez en vacances, demain, on aura des éclaircies avec quelques heures de soleil, on se le souhaite. Ludovic Bourgeois, figé dans le temps, et là, c'est Tyler Rich avec Better Than Used To à Country Pop le matin, week-end.

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0: C'est un gros bonheur, un plaisir de partager café, un ordre de toast avec vous autres. Jess Saint-Germain vient s'installer pour le road trip du week-end. Mon nom, c'est Nico. On se retrouve demain matin, 6h pour Country Pop le matin. Et Jess va vous poursuivre, va vous starter l'heure de lunch avec une grosse chanson. Sean Kingston s'en vient avec Fire Burning à Country Pop et CountryPop.ca. On se dit à demain. Bye-bye.
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1: Bon dimanche, Jessica Saint-Germain, oui, avec vous jusqu'à 18h. Un bel après-midi qu'on va passer ensemble. Bel après-midi également pour prendre de l'air à l'extérieur

Vous l'avez probablement fait cet été en famille, entre amis, autour du feu. On lève la tête vers le ciel puis on essaye d'être le premier à voir une étoile filante. Ben là, vous allez en voir pas mal dans les prochains jours parce que c'est le temps des Perséides, ce beau moment de l'année où on voit énormément d'étoiles filantes dans le ciel. Les astronomes amateurs qui disent que les meilleures nuits d'observation, ben c'est celles qui s'en viennent du 11 au 14 août. Donc, toute cette semaine, si vous avez un moment où vous avez une soirée de libre, c'est le temps de le faire pour regarder les Perséides. Dans vos hits du week-end, on s'offre la musique de Fun, Some Nights, dans les prochaines minutes, mais tout de suite, c'est Nelly Furtado, All Good Things Come to an End.

0: chaud du côté de Saint-Jean-sur-Richelieu. Matt Lang poursuit sa tournée des festivals jusqu'en septembre, où d'ailleurs il va faire un tour à Saint-Tite au Festival Western le 12 septembre. Et le 23 octobre sera une autre date marquante à retenir pour Matt Lang. Il sera au MTLUS pour lancer son tout nouvel album Ain't That Bad. Et par la suite, ben, la tournée va se poursuivre également. Grosse année là, pour Matt Lang. Dans Void du Weekend, il s'en vient avec Getcha tout de suite après la musique de Justin Bieber.
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0: Google ou même à Siri, vous allez pouvoir écouter Country Pop, peu importe où vous êtes, grâce à l'application Country Pop. 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L'été n'est pas complètement terminé. On monte le son de la radio dans un instant. Brett Kissel s'amène sur le 92.9.
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1: Je suis quelqu'un de nostalgique et là, ben, j'ai vu pas mal de personnes l'être également vendredi dernier à Drummondville avec le gros concert du groupe The Offspring. Je pense qu'il y en a pas mal qui ont revécu leur adolescence, leur enfance. Je suis quelqu'un de nostalgique, oui, mais pas autant que ma belle-sœur qui essaie de trouver un Walkman. Un Walkman, mais CD, là, un Discman pour son fils, pour qu'il puisse écouter les albums qu'elle a aimés. Bon, la nostalgie est un peu partout, elle est dans votre musique également. Nickelback s'amène dans les prochaines minutes, mais tout de suite, c'est Fergie.

C'est vraiment un après-midi parfait pour tous ceux qui reçoivent, qui font leur annuel épluchette de blé d'Inde. Le jeu de poche est installé, les washers aussi. Tout le monde est prêt. La musique est au volume à fond pour danser, pour s'amuser. Il va y avoir un feu en fin de journée. C'est vraiment une journée parfaite pour ça. Puis je vous salue si jamais vous êtes en gang déjà, que vous êtes prêts à recevoir toute l'après-midi. Bon party, party de famille, party d'amis. Bonne épluchette. Mitchell Tenpenny s'amène dans vos hits du week-end après la musique de Black Eyed Peas. C'est I Got a Feeling.

ou que ce soit, bon, une fois par année, c'est en masse, on a toute notre chanson de karaoké. Par exemple, moi, que j'en vois pas un choisir, Queen, Don't Stop Me Now, c'est ma chanson, puis même si je suis essoufflée quand je la chante, je peux vous dire, je la chante jusqu'au bout, puis j'adore ça. Mais je sais qu'il y en a à l'écoute, que leur chanson, ben c'est celle-là qu'on écoute tout de suite dans vos hits du week-end, Kelly Clarkson et Since You've Been Gone.

0: de 2010. Je dirais de 2009 à 2011, ça a été un gros tournant de la musique. De gros hits pop qui sont sortis. Et la musique pop a pris aussi une nouvelle saveur. Des noms qui sont devenus des classiques maintenant. Je nomme entre autres Katy Perry, qui s'en vient avec ce gros succès qu'elle a fait en collaboration avec Snoop Dogg. California Girls, ça s'en vient à Country Pop. Tout de suite après la musique de Rihanna dans les prochaines minutes. Une autre qui a marqué ces années-là. We Found Love, ça s'en vient sur le 92.9.
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1: Bon dimanche 9 août, journée internationale des populations autochtones, également journée mondiale des amoureux. C'est plein de journées comme ça qu'on célèbre.

On s'en est parlé en début d'heure. Mercredi 12 août, c'est la journée j'achète un livre québécois. Et là, je sais pas si pour vous, ça fait ça aussi. Je suis mitigée entre plusieurs de mes valeurs, soit celle de vouloir économiser, parce que en ces temps où c'est pas évident d'économiser, acheter des livres, ça peut revenir cher. Mais en même temps, je veux encourager les auteurs, autrices québécois, québécoises. Je veux que la lecture d'ici se fasse découvrir partout à travers le monde. Et par nous en premier. Donc, il y a plusieurs options qui s'offrent à nous. Ben, on peut simplement acheter un seul livre dans cette journée-là. C'est pas parce qu'on voit plusieurs personnes en acheter 5-6 qu'on est obligé de faire pareil. Non, non. On peut en acheter seulement un. On peut l'acheter en rabais également. On peut l'acheter en librairie de livres usagés. Et j'ai envie de dire, on peut même aller se louer un livre à la bibliothèque dans le cadre de cette journée-là. Je sais que l'objectif est d'encourager, d'acheter des livres québécois. Quoi. Mais je pense que de faire découvrir la lecture québécoise avant tout, je pense que c'est le gros objectif. Donc, allons, peu importe la manière, lire du québécois le 12 août. TB et Jealous of the Sun, c'est ce qu'on s'offre maintenant dans vos Hits du Weekend.

probablement vu ces titres d'articles à potin. Roxane Bruno expulse des spectateurs à Rouyn-Noranda. Ça a fait énormément jaser dans les derniers jours. Roxane Bruno qui a finalement décidé évidemment de s'expliquer sur ses réseaux sociaux. Elle qui est toujours très honnête avec son public. Et en gros, ce qui est arrivé, c'est des jeunes qui ont fait un peu le bordel dans son spectacle. On fait des mosh pits sur du Roxane Bruno. C'est quand même pas la première affaire auquel j'aurais pensé avec des enfants, des familles autour. Et elle l'a mentionné dans mon spectacle. C'est comme sur le Titanic, femmes et enfants d'abord. Donc, elle a fini par, après plusieurs avertissements, demander à la sécurité d'expulser ces gens-là. Elle s'est sentie énormément mal après la sortie de ces articles-là. Et finalement, on apprend que le festival a dit à Roxane Bruno que c'est arrivé à plusieurs reprises dans plusieurs spectacles de ce festival-là, donc qu'elle ne se sente pas mal. Évidemment, on voit ça puis on se dit, on souhaite que ça arrive pas chez nous, dans nos festivals. On veut le respect, on veut que les gens trippent autant que nous sur le show, donc gardons ça en tête dans les prochains festivals dans lesquels on va aller. Roxane Bruno s'amène avec

0: country pop, que vous soyez à l'écoute dans votre party de famille, votre épluchette de blé d'Inde ou sur une terrasse entre amis. Je vous souhaite une très belle journée. Jessica Saint-Germain avec vous jusqu'à 18h sur le 92.9 avec une heure de hit sans pause publicitaire. Dans les prochaines minutes, ça commence avec Bruno Mars.
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1: Les semaines passent, les fins de semaine passent également en un coup de vent. On est déjà dimanche après-midi, milieu d'après-midi. Ça avance très, très vite et parfois, ben, on s'en mêle justement de rien faire parce que ça passe trop vite.

ça tranquille, ben prenez le temps. Aujourd'hui, il n'y a pas de problème. On va se parler dans les prochaines minutes d'une athlète de chez nous qui a fait tout un exploit. Mais avant ça, ben quelques hits. X-Ambassadors, voici Renegades dans vos hits du week-end.

Elle a de quoi être fière d'elle et on est d'autant plus fière d'elle également. Une boxeuse de chez nous, de Shawinigan, Tamara Thibault, qui est devenue championne mondiale de la Fédération internationale de boxe, de la WBO, de ring aussi, des poids moyens féminins. Tamara Thibault qui a porté sa fiche à 5-0 et 3 KO. Je connais pas tout à propos de la boxe, mais des KO, je sais c'est quoi. Elle a vaincu Desley Robinson par décision unanime hier soir et est devenue championne du monde. Félicitations à Tamara Thibault et qu'on va retenir son nom. Dans vos hits du week-end, dans un instant, Big Energy, Latos.

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1: Plutôt chaude, hein, où on va frôler les 27, 28 degrés, même 30 degrés avec le facteur humidex. Belle journée à l'extérieur. Salut ceux qui vont aller au mini-pot, ceux qui font un party en famille, profiter de cette belle journée-là, que ce soit simplement pour faire une marche à l'extérieur ou un gros happening. Peu importe comment vous passez votre journée, vos hits du week-end se poursuivent pour vous mettre dans l'ambiance de cette belle journée chaude. Hella Langley s'amène avec Choosing Texas. Et tout de suite, c'est Marshmello et les Jonas Brothers, on écoute Leave Before You Love Me.

0: 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À Country Pop 92.9, dans les prochaines minutes, un groupe qui a marqué mon adolescence et j'ai bien hâte d'aller voir Harry Styles en septembre prochain. One Direction s'amène avec What Makes You Beautiful à Country Pop.
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J'ai vu passer un phénomène cet été. Je pensais pas que ça existait ici au Québec, mais des ultra fans, des fans qui vont suivre l'artiste partout en tournée. C'est le cas pour Marie-Mé qui a sa gang de fans qui l'ont suivi en tournée tout l'été dans les festivals partout au Québec. Imaginez, là, il y en a qui ont fait de la route vraiment beaucoup et sont pas payés pour faire ça, là. Ils l'ont fait pour le fun, pour voir leur artiste préféré. Certains qui ont fait ça deux étés de suite. Hey, ça, c'est quand même être fan jusqu'au bout. Puis j'adore ça. Marie-Mé qui les a salués à son dernier spectacle parce qu'ils font un peu partie de la gang également. Elle s'en vient dans les prochaines minutes, Marie-Mé, avec Je cours et tout de suite, c'est Machine Gun Kelly. Voici Cliché.

parle aujourd'hui à tous ceux et celles qui sont en leur dernière journée de congé de vacances et qui retournent au travail demain. Puis j'ai une pensée aussi pour ceux qui ont décidé de retourner seulement au travail mardi, qui se sont dit, ben lundi c'est plate, on va se faire une petite journée de 4 jours pour le retour au travail, qui soit pas trop difficile. Ben ça, je trouve ça super ingénieux, puis je sais que ça se fait de plus en plus. Dans vos hits du week-end, Sam Hunt s'amène après la musique de Kid Rock, c'est All Summer Long.

0: Il y a des gens en camping en fin de semaine qui profitent de leur dimanche après-midi au bord de la piscine à aller manger de la poutine du camping. Je vous souhaite une très belle journée. Vos hits du week-end qui se poursuivent encore pour une belle heure. Et dans les prochaines minutes, c'est les Backstreet Boys à Country Pop 92.9.
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1: On est peut-être en préparation du souper en ce moment. Ben, j'ai une petite idée pour vous. Si vous avez des restants de blé d'Inde, parce qu'on le sait, ça a été plusieurs épluchettes en fin de semaine. Vous avez peut-être des restants puis vous dites, je veux vraiment pas le perdre. Bon, vous pouvez le congeler, mais vous pouvez également prendre le maïs, l'enlever de l'épi puis faire

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Sur le 92.9, on écoute la musique de Brett Kissel. Voici Watch It.

sais qu'il y en a qui sont à côté du barbecue en ce moment, qui se font des brochettes ou du maïs sur le barbecue si ça se fait. Peu importe ce que vous mangez, passez une très belle soirée. Elle se poursuit avec vos hits du week-end à Country Pop. C'est la musique d'Ariane Moffat. Voici Miami.

week-end se conclut à Country Pop. Jessica Saint-Germain qui vous retrouve le week-end prochain pour deux gros après-midi de hits comme on a eu en fin de semaine. Passez une très belle semaine. Bon retour au travail pour certains ou bonnes vacances également. Bonne soirée et à la prochaine. Bye bye.

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